très belle poésie que voici. Dernière étape, showtime. 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Là, tu vas entendre la musique. Suis-la. Va d'où elle vient. 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Écoute-la, ça vaut la peine. 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Te v'là en enfer. Si c'est sold out, tu bouges pas, t'attends. Des fois, ça peut être long. Le crapaud à l'entrée, tu y offres tes dents et ta dernière poésie. Faut qu'il t'en reste quelques-unes rendues là si t'es tout seul. Pense-y en cours de route quand tu te casses la gueule. Je m'occupe du reste.

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1: 7 heures.
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4: Il est 7h à Paris, 8h à Beyrouth.
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4: Bonjour à vous, RFI en journée spéciale ce mercredi. Le Liban, après 3 mois d'une guerre sans merci entre Israël et le Hezbollah, notre équipe sur place dans la capitale libanaise vous attend pour une première édition spéciale tout à l'heure entre 8h10 et 9h. Et vous retrouverez ensuite ce midi et ce soir avant la diffusion d'un grand concert de soutien pour le Liban. Tout ça, c'est sur RFI toute la journée. Bienvenue et bonjour Martin Guez.
5: Et bonjour Andréane Mélard, bonjour à toutes et à tous.
4: Une de votre journal, Martin, c'est 3 mois de guerre au Liban.
5: Qui rappelle les occupations illégales du pays par Israël en 1982 ou en 2000, l'armée de l'État hébreu qui a franchi le fleuve Litani dans le sud du pays et qui s'est tempérée du stratégique château de Beaufort ces derniers jours. Le cessez-le-feu décrété le 17 avril dernier paraît bien loin au moment où diplomates libanais et israéliens sont pourtant réunis à Washington. Les Libanais à nouveau à l'épreuve de la guerre, on y revient tout au long de la journée depuis Beyrouth sur RFI. Édition spéciale, vous l'avez dit, entrée à suivre ce matin, ce midi et ce soir autour de Romain Ozui. Autre guerre en Ukraine cette fois, où Kiev grignote du terrain et où la Russie ne relâche pas l'étau et ne cesse pas ses bombardements. Nous reviendrons aussi dans ce journal sur la tournée chez ses voisins de l'Alliance des États du Sahel de Romuald Ouadani, le nouveau président du Bénin, et sur la violence qui ont suivi le sacre du PSG en France. Des débordements ô combien commentés, il ne manquait que la réaction du Premier ministre Sébastien Lecornu. C'est désormais chose faite, comme vous l'entendrez en fin de journal.
4: Israël poursuit ses frappes au Liban, et cela malgré les négociations et les promesses d'apaisement venues de Washington.
5: 3 mois d'une guerre qui ne baisse pas en intensité. Les nouvelles frappes aériennes israéliennes ont fait au moins 5 morts cette nuit. C'est ce qu'annonce le ministère de la Santé libanais. Un conflit entre Israël et le Hezbollah débuté le 2 mars dernier et qui a fait près de 3500 morts au Liban. 1 million de Libanais ont été déplacés. Des frappes qui visent essentiellement le sud du pays où l'armée israélienne s'est progressivement établie. Elle a d'ailleurs appelé hier à évacuer la grande ville de Nabatieh. Des bombardements israéliens qui ont aussi pris pour cible la banlieue sud de Beyrouth, l'un des fiefs du Hezbollah. C'est là que vit Ali, jeune Libanais qui refuse de quitter la maison familiale. Et ce malgré les bombardements, nos envoyés spéciaux à Beyrouth, Nicolas Falaise et Jade Coury, l'ont rencontré. Reportage.
6: Un drone israélien bourdonne dans le ciel de Beyrouth et sur ce promontoire qui offre une vue plongeante sur son quartier, Ali nous montre la Dahiyeh, la banlieue sud où il a grandi. Un quartier chiite, un fief du Hezbollah qui a reçu son lot de bombes israéliennes. L'étudiant de 24 ans y habite désormais seul dans la maison familiale. Ses parents ont rejoint la cohorte des déplacés du Liban après un bombardement qui a touché leur demeure. Ali est revenu remettre un peu d'ordre dans la maison endommagée et il a choisi de rester. C'est un défi personnel, nous dit-il. Rien ne m'obligera à quitter ma maison, même si on veut m'en faire sortir par la force. Les parents d'Ali n'ont de cesse de lui demander de les rejoindre. Le jeune homme s'en amuserait presque. Même si je sens qu'il y a un danger pour moi, l'idée d'abandonner cette maison vide et de partir me donnerait l'impression de la trahir, explique le jeune homme. Lundi encore, Israël a annoncé des frappes imminentes sur la banlieue sud de Beyrouth, provoquant une nouvelle vague d'exode de ses habitants. Ali, lui, n'a pas quitté la maison familiale. Jade Coury, Nicolas Falaise, Beyrouth, RFI.
5: Israël et le Liban qui n'entretiennent pas de relations diplomatiques, mais qui ont dépêché des diplomates à Washington pour une 4e session de négociations depuis le 2 mars. Des délégations qui se sont rencontrées hier au département d'État américain. La Maison-Blanche salue des progrès, négociations auxquelles s'oppose le Hezbollah. Autre ton du côté du Premier ministre israélien Benjamin Netanyahu, qui a lui déclaré que son armée continuerait à opérer comme prévu dans le sud du Liban et qui a annoncé débloquer une enveloppe de plus de 4,5 milliards de dollars pour sécuriser le nord d'Israël. 3 mois de guerre au Liban et ses conséquences pour la population libanaise sur lesquelles nous revenons dans un peu plus d'une heure. Journée spéciale et première édition spéciale autour de Romain Ozui et de ses invités à suivre à partir de 6h10 temps universel en direct de Beyrouth.
4: C'est un symbole fort pour Kiev pour le 2e mois de suite. Martin, l'Ukraine reprend du terrain à la Russie, ce qui n'empêche pas de nouveaux bombardements russes d'ampleur.
5: Des gains marginaux, Andréane, 280 km² repris Russie, 0,07% du territoire ukrainien, là où la Russie en possède 19%. La Russie qui poursuit ses bombardements massifs, des frappes fermement condamnées par Antonio Guterres, le chef de l'ONU, qui rappelle que ces attaques contre des civils sont contraires au droit humanitaire international. Frappes qui ont fait 23 morts ce mardi, selon le dernier bilan, dont 16 dans la seule ville de Dnipro et 7 dans la capitale Kiev, où se trouve notre correspondante Emmanuel Chaz et où les habitants ont encore dû passer une nouvelle nuit aux abris.
7: Entre les frappes du 24 mai et celles d'hier, le quartier de Loukianivka, en plein cœur de Kiev, est défiguré. Ici, de plus en plus d'immeubles sont éventrés par les bombardements. Victoria, accompagnée de sa mère et de son fils adolescent, rentre chez elle, épuisée par la nuit dernière.
8: Les drones volaient les uns après les autres, tous derrière la maison. C'était terrifiant. Et quand ils ont commencé à exploser, c'était juste au-dessus de nos têtes. Effrayant, c'est un euphémisme. Et on ne sait pas quoi faire, car courir tout le temps aux abris, c'est aussi mentalement très difficile.
7: Alors qu'une nouvelle alerte aérienne se fait entendre, pas question pour Victoria de passer la nuit dans un abri. Mais Andy et Véronica, eux, y retournent après s'y être déjà réfugiés en plein milieu des bombardements la nuit précédente.
9: Comme vous pouvez le voir, les appartements sont sans fenêtre, sans rien. Et à côté du parking, pas dans le parking, les gens qui ont fui les immeubles voisins, ils ont été projetés ici, blessés par des éclats d'obus. Il y a aussi des enfants et des hommes.
7: Alors que l'obscurité tombe sur Kiev et que chaque nuit est synonyme de danger, des résidents continuent à déblayer leurs appartements et à sauver ce qui peut l'être. Lorsqu'ils ont encore un toit et malgré la menace de nouveaux bombardements, pas question pour eux de quitter les lieux. Emmanuel Chaz, Kiev, RFI.
5: Et ce matin, une frappe de drone ukrainien a elle touché un bus reliant Moscou à Simferopol, en Crimée annexée par la Russie. Frappe à hauteur de la ville de Donetsk en Ukraine qui a fait 7 morts, 7 civils selon la Russie. Journée chargée ce mardi pour Romuald Ouadani, le nouveau président béninois, en visite chez ses voisins. Le matin à Niamey, accueilli par le général Abdourahmane Tiani dans la capitale nigérienne. Romuald Ouadani qui a ensuite pris la direction d'une autre capitale d'un pays de l'AES, à savoir Ouagadougou. Au Burkina Faso, il a rencontré dans l'après-midi le capitaine Ibrahim Traoré. Ils ont scellé dans un communiqué la relance de la coopération sécuritaire et économique entre les deux pays. Alexis Guilleux.
10: Une visite d'amitié et de travail pour donner un nouvel élan aux relations séculaires qui lient le Bénin et le Burkina Faso. Romuald Ouadani et Ibrahim Traoré veulent, selon le communiqué final conjoint, bâtir un partenariat renouvelé, fondé sur la confiance, le respect mutuel et la recherche de solutions concertées aux défis communs. Parmi ces défis, la situation sécuritaire, les deux dirigeants insistent sur l'impérieuse nécessité de consolider la coopération entre États voisins face au terrorisme, à la criminalité transfrontalière organisée et à toutes les formes d'extrémisme violent. Sur le plan économique est évoquée l'importance du port de Cotonou dans l'approvisionnement du Burkina Faso. Les deux dirigeants s'engagent à renforcer leur coopération en matière de transport et de logistique et à encourager échanges économiques et investissements. La commission mixte de coopération Burkina Faso-Bénin doit être relancée dans les meilleurs délais. Le capitaine Ibrahim Traoré est désormais invité à se rendre à son tour en visite à Cotonou. Invitation acceptée, la date et les modalités seront fixées par voie diplomatique.
5: Alexis Guilleux, l'actualité africaine marquée également par ce bilan revu à la baisse concernant l'épidémie d'Ebola. Selon l'OMS, le nombre de cas suspects en RDC et en Ouganda a été divisé par 8, tombant à 116 cas suspects et 330 confirmés. L'Organisation mondiale de la santé qui doit faire un nouveau point sur l'épidémie ce mercredi depuis son siège à Genève.
4: RFI, 1h08 à Washington, l'administration Trump rétropédale face à ce que les opposants démocrates avaient qualifié de caisse noire judiciaire.
5: Un fonds doté de près de 2 milliards de dollars qui aurait pu servir, selon ses détracteurs, à rétribuer les partisans de Donald Trump poursuivis en justice, comme par exemple les personnes condamnées pour l'assaut du Capitole. Un projet anti-instrumentalisation de la justice, comme l'avait qualifié le ministre par intérim Todd Blanche, projet gelé par une décision de justice et finalement abandonné par l'administration Trump qui regrette mais respecte cette décision de justice dans un communiqué. Les États-Unis, par ailleurs, où Donald Trump signe un décret pour encadrer l'utilisation de l'intelligence artificielle, restriction a minima. Le président américain étant lui-même friand d'IA, mais les récentes menaces présentées par cette technologie ont forcé Donald Trump à revoir sa copie en la matière, Nathanaël Vitran.
11: Désormais, le gouvernement américain, le ministère de l'économie, de la guerre et bien sûr la Maison Blanche auront accès au nouveau modèle d'IA pendant un mois complet avant qu'il ne soit mis à la disposition du public. Petit bémol, cette disposition n'est pas contraignante. Les entreprises concernées ne seront pas obligées de s'y conformer. Mais même à minima, ce décret est une sacrée volte-face pour un président persuadé que toute régulation de l'intelligence artificielle constituerait un boulet pour les entreprises américaines engagées dans une course acharnée avec leurs concurrentes chinoises. Alors que s'est-il passé ?
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12: L'Assemblée nationale a débattu une séance publique jusqu'au 29 mai, le projet de loi d'urgence pour la protection et la souveraineté agricole. C'est le troisième texte sur l'agriculture examiné au Parlement en moins de trois ans, après la loi d'orientation agricole votée en février 2025 et la controversée loi Duplomb sur les entraves au métier d'agriculteur, adaptée en juillet 2025, qui avait fait l'objet d'une pétition signée par plus de 2 millions de personnes. Alain Guay et Edith Oresta sont membres d'associations signataires d'un communiqué sur la loi d'urgence agricole et nous sommes ensemble pour en discuter et tout d'abord les raisons de leur engagement. Alain Guay ?
13: On a organisé ce communiqué dans le cadre d'une coordination santé-environnement Rhône-Nord qui regroupe un certain nombre de structures concernées par cette thématique, des structures qui sont connues nationalement comme Alternatiba, comme France Nature Environnement, la Ligue de protection des oiseaux et leur déclinaison sur le terrain, sur le département. L'idée, c'est qu'on se rend compte que ce qui est en jeu dans cette loi, eh bien, finalement, nous concerne tous et on a décidé de réagir, d'interpeller à la fois les élus nationaux, locaux et également les ministres en charge de ce dossier pour dire notre refus de cette évolution vers une agriculture toujours plus industrielle qui utilise toujours plus de produits chimiques pour produire.
12: Alors Edith Oresta, peut-être dire deux mots effectivement sur la coordination sur laquelle toutes ces associations appartiennent.
14: Oui, une coordination qui a trois ans d'existence, qui est une plateforme d'échange pour permettre devant l'ampleur des problématiques, les soucis, l'augmentation des maladies, de renforcer nos actions, de mieux informer les populations et d'être des interlocuteurs fermes avec les services de l'État, par exemple dans les commissions de suivi de site, les DREAL ou les ARS, et avec les élus locaux au mieux que nous pouvons. Je précise pour ajouter à ce que vient de dire Alain, que dans la coordination, il y a surtout et avant tout Génération Future, et que c'est à travers l'énorme travail que fait Génération Future sur le national, à la fois en termes de production, de recours juridique, d'information, d'interpellation de l'Europe et de la France autour de ces questions. Donc, pour dire qu'on est sur un prétexte de sécurité alimentaire pour faire des reculs avec des lobbies évidents sur les avancées qui étaient celles de la prise en compte des dangers et de la possibilité de financer et d'adopter des solutions alternatives. On n'en parle plus.
12: Que représente la coordination santé-environnement Rhône-Nord de Neuville à Beaujeu ?
14: Notre coordination regroupe uniquement des associations. Il y en a 10 qui sont des antennes, des grosses structures comme Génération Future, Alternatiba, Réseau Environnement Santé, France Nature Environnement. Mais ce sont les structures locales. Nous sommes une action sur un territoire local. Nous utilisons nos moyens et nos informations sur l'ensemble du pays, sur le national, mais nous avons mis deux axes qui sont la surveillance des 9 usines Céveso et la présence dans les 9 usines Céveso du territoire. Et l'autre, c'est sur les pesticides et les PFAS dans les régions agricoles. Celui d'aujourd'hui concerne le focus viticole lancé par les Copicos.
12: Ce projet de loi aborde des sujets aussi variés que le foncier, le revenu agricole, l'accès à l'eau, les extensions de bâtiments d'élevage, la prédation du loup, les contrôles aux importations ou encore la commande publique pour la restauration collective. C'est donc un énorme chantier et beaucoup d'attentes sur des sujets très très très sensible. Alors, quelles sont en tous les cas vos positions ?
13: D'une façon générale, la question posée n'est pas mauvaise. La situation économique de beaucoup d'agriculteurs est critique et ils sont confrontés à une concurrence sauvage sur des marchés européens ou mondiaux. La question de sécuriser l'activité des agriculteurs en soi n'est pas une mauvaise question. Ce sont la nature des réponses qui pose problème. C'est-à-dire qu'au moment où on a besoin d'une transition écologique, au moment où on a besoin de régler ces problèmes de pollution induites par des pratiques qui sont plus à voir avec l'industrie qu'avec l'artisanat, eh bien, on se trompe de direction. On peut prendre l'exemple concret des épandages de pesticides. Des études menées par Génération Future en particulier ont montré qu'en fait, les pesticides partaient dans l'air à des distances qui sont de plusieurs centaines de mètres. Et donc, aujourd'hui, on a un périmètre de sécurité d'une dizaine de mètres. Et au lieu que la loi se dise, eh bien, on va préserver la santé des habitants autour de ces parcelles, n'étant pas ce périmètre de sécurité, et inverse la logique de précaution. Maintenant, ça va être aux habitants de faire en sorte de ne pas être atteints par cette pollution. Donc, on marche un petit peu sur la tête. Et c'est ça le problème, c'est que les solutions envisagées par cette loi sont tout à fait à l'envers de ce qu'on pouvait espérer.
14: Et si je me permets d'ajouter, je vais plus loin. En fait, ce ne sont pas vraiment des recherches de solutions, c'est clair. Ça n'est absolument pas comme objectif de protéger une vraie agriculture de paysans saine. Derrière, il faut être clair, il s'agit de bazarder tout ce qui jusqu'à maintenant a permis un vague principe de précaution, et on veut donner libre cours à utilisation sans limite dans le temps. C'est le projet Omnibus, mais c'est européen, mais c'est dans la loi du plomb, c'est déjà pratiquement intégré sans le dire. Donc voilà, on est là, et il faut être clair, je pense, avec les auditeurs et avec les personnes. Nous, notre propos, c'est sur le fond lui-même, aujourd'hui, et on a tout ce qu'il faut pour le prouver par les scientifiques. Est-on capable, 1, de nourrir une population correctement, sainement, avec du bio, du local, et avec des bio et des locaux qui sont aidés et pas assassinés? Deuxièmement, est-ce que réellement, dans l'histoire des noisettes à droite, des betteraves à gauche, c'est réellement scientifiquement prouvé que si on n'utilise pas l'acétamipride, alors c'est foutu? Nous, on a des contre-études qui démontrent qu'on peut faire, qui ont des chiffres précis sur les productions. C'est-à-dire qu'on nous dit on n'aura plus que 3%. Tout ça est faux. C'est-à-dire qu'on manipule les chiffres. On cache des études parce qu'elles dérangent. On est en train de faire une pollution des esprits, et avec des slogans qui, hélas, sont percutés par les gens. Premièrement, on risque de ne pas manger tous à notre faim. Deuxièmement, les agriculteurs, ils se plaignent tout le temps. Et troisièmement, est-ce que aujourd'hui, la question n'est pas d'abord et avant tout sanitaire ?
12: Les raisons de réintroduire des néonicotinoïdes, même sous forme de dérogation temporaire, au risque de fragiliser les écosystèmes.
14: Les néonicotinoïdes, c'est notre affaire parce que ça bousille les animaux. Et on revient juste à la question qui aujourd'hui est absolument prégnante, c'est la question de la santé globale. Et que quand on bousille une espèce animale ou quelque chose, on détruit les humains et la planète. Donc aujourd'hui, soit on prend conscience de l'énorme danger et qu'à travers des scuds du genre les lois du plomb ou les omnibus, on est en train vraiment de se plier aux exigences des industriels de l'agrochimie, de la FNSEA, etc. Et à ce moment-là, il y a une réaction citoyenne devant ça, ou il n'y en a pas, et ma foi, adviendra ce que pourra.
13: Okay. Moi, je pense que ce qui est important, c'est que le gouvernement n'écoute pas que la FNSEA. La FNSEA a son mot à dire, c'est le plus gros syndicat agricole, il n'y a pas de problème. Mais la FNSEA défend un modèle conventionnel qui pose problème. Et donc, il serait bon que le gouvernement et que les députés écoutent aussi une population qui soit informée de la réalité de la situation. Les études médicales montrent par exemple une augmentation très significative des cas de cancer chez les jeunes. Ça ne vient pas de nulle part. On baigne dans une atmosphère de molécules toxique. Et qu'est-ce qu'on fait de ça? On continue comme avant, on se bouche les yeux. Derrière ce communiqué, derrière notre action, il y a aussi la volonté de dire aux citoyens, vous avez un rôle à jouer, vous devez interpeller vos élus locaux, vos parlementaires pour leur dire, stop, ça suffit, on n'en veut plus de cette pollution.
12: Des solutions alternatives sont-elles possibles?
14: Absolument. Elles sont possibles et même chiffrées. C'est-à-dire qu'effectivement, quand on vous dit, par exemple, tout bêtement, qu'un mètre carré de champ avec des engrais, des pesticides, etc., va produire tant de maïs, ce qu'on ne dit pas, et ça, ce sont des études scientifiques, c'est que si on regarde dans une agriculture plus traditionnelle de la paysannerie et pas de l'industrie de la FNSEA, eh bien, en fait, on ne travaille pas comme ça. On ne met pas un mètre carré de maïs entassé avec de l'engrais. On met des petites surfaces, on fait tourner les récoltes, on enrichit le sol et on arrive à produire pour nourrir beaucoup plus. Parce que les grandes extensions, elles sont orientées sur le maïs, par exemple, ou sur d'autres, mais c'est pour nourrir du bétail, parce que c'est pas pour nourrir la population. Donc on ment.
13: Oui, parce que beaucoup de ces productions intensives à grands coûts de chimie, en fait, vont servir à l'exportation.
14: Si vous voulez, il y a une espèce de jeu de dupes absolument monstrueux, mais qui finalement tombe sur les populations et la santé.
12: Un énorme chantier et beaucoup d'attentes sur des sujets sensibles. Quelles sont les positions et les exigences de la coordination?
14: Alors nous, si vous voulez, quand on parle de la coordination, on va parler à deux niveaux. C'est-à-dire la coordination en lien avec le national et l'Europe. Elle porte ces sujets politiquement pour dire ce qu'on veut. C'est qu'on mette d'abord et avant tout la question de la santé avant la question de l'économie. Ça, c'est une première chose. La partie Beaujolais, etc. On travaille à faire des recherches avec des scientifiques, parce que c'est là où on est sur un jeu de dupes. Il n'existe plus, alors que ça existait il n'y a pas si longtemps que ça, des registres départementaux de cancer, des registres départementaux de malformations congénitales ou d'autres pathologies. Or, sur le Beaujolais, quand on a travaillé avec Génération Future sur les questions pour ouvrir les consciences, y compris des mères, sur leurs responsabilités par rapport aux familles, ils nous répondent, vous n'avez pas de chiffres et c'est faux, il n'y a pas de leucémie, il n'y a pas de ceci, il n'y a pas de cela. Alors nous, on est allés voir et avec le registre de malformations congénitales qui travaille sur ces territoires. Elle nous a donné des cartographies. On a un doctorant qui travaille un an dessus. Nous allons pouvoir sortir des chiffres des malformations congénitales là. Et pourquoi les malformations congénitales, c'est plus intéressant que le cancer, non pas que. C'est juste parce que là, on ne peut pas dire, 5 ans après, que le cancer que votre enfant a, c'est parce qu'il était pulvérisé à l'école. Là, c'est pollution, malformation. En revanche, pour les élus locaux, le problème est plus compliqué. Parce que les élus locaux, en gros, ils sont sur une tradition sur le fait que la santé ne les concerne pas. Il y a ceux qui commencent à comprendre, qui se forment et qui nous appellent à l'aide et qui nous demandent. Donc il y a ça. Il y en a qui sont sceptiques, mais qui sont encore susceptibles de nous entendre. Donc on y va. Dans les conseils d'agglomération, dans les contrats locaux de santé, on fournit. Et puis on attend que la lumière jaillisse. Et puis il y a ceux, et je peux parler quand même d'une grande majorité, ça c'est le constat de nos amis des coquelicots qui depuis des années essayent de réunir les parents d'élèves, les mères, etc. Génération Future vient faire des captages et donne les infos. Rien ne bouge. Et la question, c'est qu'on ne nous répond même pas parce qu'on sait qu'on ne veut même pas nous entendre. Donc voilà, toutes nos actions sont là et on en a pour quelques temps et beaucoup d'énergie.
13: Je crois qu'effectivement, il suffit de changer de logiciel et de changer de modèle de production. On peut avoir des modèles de production intensifs de nature à assouvir les besoins en aliments de la population sans utilisation massive de la chimie. Encore faut-il en avoir la volonté, et aujourd'hui cette volonté, elle manque.
12: Alain Guay, éditeur Esta, merci.
13: Merci.
12: Loi d'urgence agricole, désormais, le Sénat se prépare au débat prévu mi-juin en commission sur le volet eau, faciliter le stockage et éviter les restrictions dans les aires de captage à l'industrialisation de l'élevage. À voir.
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0: 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La braderie d'été de la Croix-Rouge, de bonnes affaires pour vous, un coup de pouce pour les autres. 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L'association Equinature Beaujolais Val-de-Saône est une mini-ferme refuge basée à Charentais. Equinature recueille des animaux issus du sauvetage et organise des activités et événements pour collecter des fonds afin de faire vivre et soigner les animaux déjà présents et faire d'autres sauvetages, avec comme but final de faire la médiation par l'animal auprès des publics protégés, personnes porteuses d'un handicap, enfants malades ou personnes âgées. Afin d'aider cette structure, Equinature vous propose un vide-grenier, vide-cellerie ce dimanche 7 juin de 8h à 18h. Venez nombreux faire connaissance et soutenir les actions de cette mini-ferme au sein du parc de Sermezy à Charentais. Entrée gratuite. Suivez l'association sur la page Facebook Equinature Beaujolais Val-de-Saône. Le Sceau des écoles de Ville-sur-Jarnieu organise dimanche 7 juin une brocante. C'est l'occasion de venir flâner, chiner, trouver des bonnes affaires et passer un moment convivial. Alors rendez-vous dimanche 7 juin de 8h à 17h à Ville-sur-Jarnieu. Buvette et petite restauration sur place. L'association Matin Art vous invite ce dimanche 7 juin, comme chaque premier dimanche du mois, au marché de la création de Trévoux. Peintres, sculptrices, ferronniers d'art, potières, céramistes, mosaïstes, verriers, créatrices de bijoux, de vêtements, de mobilier, tourneurs sur bois, tapissières décoratrices, venez à la rencontre de nombreux artistes passionnés et passionnants, plus talentueux les uns que les autres, qui vous présenteront leurs œuvres. Venez nombreux au marché de la création de Trévoux ce dimanche 7 juin, de 10h à 18h, allée des Tilleuls à Trévoux.
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0: écoutez RFI en direct de Beyrouth, où il est 9h, 8h à Paris, 6h en temps universel. Édition spéciale depuis la capitale libanaise dans 10 minutes, mais avant cela... C'est le journal de Marion Cazeneuve. Bonjour Marion.
1: Bonjour Romain et à tout à l'heure. Le Liban à la une de ce journal également avec ses nouvelles frappes israéliennes dans le sud du pays. Et malgré une nouvelle session de pourparlers à Washington, l'armée israélienne déployée dans les guerres au Liban, en Iran, à Gaza, ses réservistes sont sans cesse appelés et ces derniers font part de leur agacement. La Russie poursuit, elle, ses frappes sur l'Ukraine, mais sur le front, elle n'avance plus. L'Ukraine a même repris des territoires le mois dernier. Leur position définitivement irréconciliable. L'ex-premier ministre sénégalais Ousmane Sonko s'ouvre sur ses divergences avec le président Bassirou Diomaye Faye. Et puis en France, une loi reconnaît définitivement la part de responsabilité de l'État dans le scandale du chlordécone aux Antilles. Une loi non contraignante pour l'État alors que la majorité des Martiniquais et des Guadeloupéens sont contaminés à cet insecticide. Morts dans le sud du Liban. Israël a frappé à nouveau le pays hier alors que de nouveaux pourparlers débutaient à Washington entre des délégations libanaises et israéliennes. Le Hezbollah est le seul obstacle à la paix, affirme le secrétaire d'État américain Marco Rubio. Le groupe chiite, lui, a revendiqué hier aussi plusieurs attaques contre l'armée israélienne qui occupe toujours une partie du sud Liban. Une armée israélienne qui dépend largement de ses réservistes, les Milouim, sans cesse mobilisés pour les guerres à Gaza, au Liban et en Iran, il critique de plus en plus la multiplication de ces fronts. Frédéric Misselin a rencontré l'un d'entre eux, Michael, son prénom a été modifié.
2: Attablé dans son salon, Michael raconte la fatigue depuis le 7 octobre 2023. 290 jours de réserve. Quand l'armée a besoin de lui, il quitte son travail, sa famille et se rend disponible 9 mois en tout. Il y a encore 2 semaines, il était sur le front nord, dans une unité de blindés, sans doute au Liban, mais il ne donne aucune précision.
3: C'est de plus en plus difficile à chaque fois. Les autres réservistes et moi, nous ressentons l'usure. On le voit aussi parce qu'il y a des gens qui ne répondent plus à l'appel, ce qui rend les choses encore plus difficiles. Personnellement, oui, je suis fatigué. C'est épuisant et c'est dur pour mes enfants.
2: Michael et son épouse ont 3 enfants et comme ses camarades, il perçoit des compensations pour ses périodes de réserve, de l'argent, des voyages, des gardes d'enfants subventionnés. Le système coûte très cher à l'État et Michael en veut au gouvernement.
3: On ne peut pas laisser simplement tous les fronts ouverts, faire la guerre en permanence, partout, et penser que la population peut faire face indéfiniment. D'un côté, la guerre continue, elle semble sans fin et le gouvernement dit qu'il faut gagner, mais de l'autre, les autorités ne font rien pour recruter davantage de soldats.
2: L'état-major estime qu'il manque environ 12 000 combattants. Frédéric Misselin, Jérusalem, RFI.
1: Et alors que l'armée israélienne poursuit ses frappes au Liban, l'armée américaine, elle, dit avoir repoussé des attaques iraniennes. Elle a intercepté des missiles visant Bahreïn cette nuit, mais aussi des drones qui ciblaient des navires civils. Le Koweït, de son côté, affirme à l'instant que son aéroport a été touché par des drones. L'attaque a fait plusieurs blessés. Le trafic aérien est suspendu. Et on revient sur la situation au Liban. Les Libanais éprouvés par une nouvelle guerre, on en parle juste après ce journal dans une édition spéciale. Et RFI est en direct de Beyrouth. De nouvelles frappes également sur l'Ukraine. Une femme a été tuée ce matin dans le sud à Kherson. Hier, au moins 23 personnes ont été tuées dans des attaques contre Kiev et Dnipro. La Russie, elle, dit avoir abattu plus de 350 drones ukrainiens cette nuit. L'un d'eux a fait 7 morts et 11 blessés dans la région occupée de Donetsk, selon les autorités d'occupation. La frappe s'est abattue sur un bus qui reliait Moscou à Simferopol, en Crimée annexée. Sur le front, l'armée russe ne progresse plus depuis plusieurs semaines, selon l'Institut américain pour l'étude de la guerre. Dans un rapport dévoilé hier, l'Ukraine a repris aux Russes quelques 282 km carrés de terrain en mai. Nicolas Tenzer est spécialiste des questions internationales et de sécurité au CEPA, le Center for Europe Policy Analysis. Il note que Moscou perd bien du terrain et que son armée commence à accuser des pertes de plus en plus lourdes.
4: Sur le volet militaire, premièrement, la Russie ne progresse plus, ne gagne plus de terrain. Les Ukrainiens, parviennent à en reconquérir une partie. Donc la Russie stagne et recule, encore de manière limitée, mais de manière réelle et de manière consécutive maintenant depuis plusieurs mois. Deuxièmement, il y a un certain nombre de territoires qui deviennent de plus en plus difficiles à maintenir dans le giron russe. Je pense en particulier la Crimée, qui commence à être coupée d'une partie de ses ravitaillements possibles. Demain, peut-être, le sera-t-elle complètement. Donc ça supposera que les Russes abandonnent la Crimée. Bon, on n'y est pas encore, mais c'est une possibilité. Et puis, troisièmement, la Russie est aujourd'hui démunie d'armement et en partie d'ailleurs de troupes pour lancer des offensives majeures. Ça a pour conséquence qu'elle se venge, si j'ose dire, en multipliant, en renforçant encore les attaques contre les populations civiles ukrainiennes avec des frappes absolument meurtrières, monstrueuses.
1: Nicolas Tenzer, spécialiste des questions internationales et de sécurité. Il était interrogé par Sarah Krakowicz. La Russie organise aujourd'hui son forum économique, le forum de Saint-Pétersbourg. C'est jusqu'à samedi. Les représentants de 130 pays font le déplacement. Les Occidentaux, eux, ne s'y rendent pas en raison de la guerre en Ukraine. On revient sur ce forum dans le dossier du journal de 9h avec notre correspondante à Moscou. RFI, il est 8h06 à Paris, 6h06 en temps universel et à Dakar, au Sénégal, au lendemain de la nomination d'un nouveau gouvernement par le nouveau Premier ministre Amadou Al-Aminou Mohamed Lo. Son prédécesseur, Ousmane Sonko, s'exprime devant la presse. Il est longuement revenu hier sur les raisons qui ont poussé son parti, le PASTEF, à refuser de participer à la nouvelle équipe. À Dakar, Léa Lisa Vesterov.
5: La justice, le chantier de la reddition des comptes, la poursuite de la renégociation des contrats stratégiques, autant de points clés du programme du PASTEF, pour lesquels Ousmane Sonko dit avoir demandé lundi des garanties au chef de l'État. Il affirme ne pas avoir été convaincu, et notamment sur la stratégie de la gestion de la dette.
6: On a discuté disant qu'il n'avait pris aucun engagement, lui et son ministre des Finances, vis-à-vis du FMI, allant dans le sens d'une restructuration de la dette. Sur la question du pouvoir d'achat, il a dit qu'autant que possible, pour appliquer la vérité des prix sur certains produits qui sont subventionnés. Et enfin, à propos de la justice, il considère qu'on a la meilleure justice du monde. Donc, toutes ces réponses sont en demi-teinte.
5: Autre point de désaccord entre le président et son chef de parti, la répartition des portefeuilles ministériels, Ousmane Sonko.
6: Je lui ai dit, PASTEF n'entrera pas dans un gouvernement où il ne peut pas avoir au moins la moitié des portefeuilles ministériels.
5: Ousmane Sonko, qui, même s'il a dénoncé le déficit de légitimité de cette nouvelle équipe gouvernementale, avec uniquement 5 ministres PASTEF non reconnus par le parti, a assuré qu'il accompagnerait le gouvernement et ne déposerait aucune motion de censure. Léa Elisa Vesterov, Dakar, RFI.
1: En Tunisie, la figure de l'opposition, Rached Ranouchi, condamné à la prison à vie. Le chef du parti islamiste Ennahda a été jugé dans le cadre d'une affaire de terrorisme à 84 ans et incarcéré depuis 2023. L'homme fort du parti purge déjà plusieurs peines de prison, dont une de 40 ans. Dans cette nouvelle affaire, 35 personnes étaient jugées. Elles ont été condamnées à des peines allant de 10 ans de prison à la perpétuité. L'État français reconnaît sa part de responsabilité dans le scandale du chlordécone. Le Parlement a adopté hier une loi en ce sens. Aux Antilles, 90% de la population est contaminée par cet insecticide. Il a été utilisé dans les bananeraies de Guadeloupe et de Martinique entre les années 1970 et 90. Et malgré sa dangerosité avérée, le texte représente une avancée, mais elle est purement symbolique, Baptiste Coulon.
7: Symbolique et mémoriel, comme l'est l'article 1. L'État reconnaît sa part de responsabilité dans les préjudices sanitaires, moraux, écologiques et économiques subis par la Guadeloupe et la Martinique. D'autres mesures n'ont pas de valeur contraignante. C'est le cas de la dépollution des terres et des eaux contaminées au chlordécone, érigée au rang d'objectif pour l'État, tout comme l'indemnisation de toutes les victimes. Sur ce point, trop de questions restent en suspens, regrette Christophe Legval, avocat de plusieurs associations antillaises.
8: Rien n'est prévu, tout est renvoyé à plus tard, à des commissions qui doivent faire des rapports, à des études qui doivent arriver. On ne sait pas combien va coûter cette prise en charge, on ne sait pas qui va la payer. Est-ce que ce sera une prise en charge par un fonds pour les seuls travailleurs des bananes, ou est-ce que ça va s'étendre à tous les habitants qui sont exposés au chlordécone depuis plus de 30 ans? Donc tout ça reste flou.
7: Un flou opérationnel auquel la ministre des Outre-mer promet d'apporter une réponse, puisqu'une mission d'inspection sur cette question a été lancée. Ses membres vont se rendre prochainement en Guadeloupe et en Martinique. Leur rapport est attendu, selon la ministre, dans les tout prochains mois.
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10: Ma radio. coup de pouce pour Virginie Vermorel. Témoin d'un riche passé d'innovation et d'invention mécanique, les voitures anciennes, au charme rétro, ont été bien plus qu'un simple moyen de transport. Des lignes travaillées, des courbes élégantes et des détails artisanaux, chaque modèle reflète une époque et un style particulier. Virginie Vermorel, symbole de l'âge d'or de l'automobile du début du XXe siècle, est une création des ateliers mécaniques de Victor Vermorel, industriel d'antan à Villefranche-sur-Saône. L'équipe du fonds de dotation Maison Vermorel a eu l'opportunité de faire l'acquisition d'une voiture camionnette et a lancé une grande collecte de fonds, soucieux de rendre hommage au passé industriel de la ville en associant tout participant de la mise en valeur de ce patrimoine caladois. L'association remercie et invite les participants, mais aussi ouvert au public le 7 juin pour découvrir Virginie Vermorel, Parc Vermorel. La collecte de fonds reste toujours active à ce jour. Un retour sur cette belle initiative. Berthe Yann Averkamp, bonjour.
11: Oui, bonjour.
10: C'est qui Virginie Vermorel?
11: Virginie Vermorel, c'est une vieille dame qui a 101 ans aujourd'hui. C'est une voiture camionnette qui a été fabriquée en 1925 par les usines Vermorel à Villefranche et qui, en 1925, a été vendue à un colporteur dans les Alpes qui l'a utilisée pour aller de ferme en ferme pour vendre sa marchandise. Cette voiture est restée dans la famille jusqu'à aujourd'hui, donc c'est une voiture première main. Et l'épouse de la personne qui achetait la voiture s'appelait Virginie, d'où le nom.
10: Qu'est-ce qui vous a amené dans cette aventure, vous, personnellement?
11: Je suis donc président du club Maison Vermorel et nous avons reçu un mail au mois d'août d'une famille dans les Alpes qui disait qu'ils avaient une Vermorel à vendre. J'ai pensé que c'était une occasion unique pour peut-être faire revenir ce type de véhicule à Villefranche. Et donc, du coup, j'ai proposé à M. Ravier, le maire de Villefranche, et aux membres du fonds de dotation de la maison, de lancer une action pour collecter des fonds pour qu'on puisse racheter la voiture pour la faire revenir à Villefranche.
10: Quel intérêt y trouvez-vous?
11: Aujourd'hui, la maison Vermorel, on connaît la maison, mais on ne connaît pas forcément tout ce qu'a fait M. Vermorel pour Villefranche et tout ce qu'il a développé. On parle tous de tout ce qu'il a fait pour la viticulture, mais la partie automobile a été très importante aussi, puisqu'il a quand même fabriqué 8000 véhicules à Villefranche entre 1900 et 1930. Et je pense que c'est intéressant d'avoir ce type que ce type de véhicule revienne à Villefranche pour qu'on puisse montrer aux Caladois et aux autres personnes du monde ce qu'était M. Vermorel et comment il a été inventif et comment il a été important pour la ville et la région. Alors, M. Vermorel était un touche-à-tout et il avait envie de tout découvrir. Et en effet, bon, il a donc développer des voitures parce qu'il a vu une voiture un jour dans la rue nationale. Il a aussi essayé de développer des moteurs d'avion, mais malheureusement, ça n'a pas marché. Et bien entendu, il a développé plein de choses pour la viticulture, le pulvérisateur et énormément de recherches viticoles.
10: Virginie est-elle en bonne santé?
11: Pour une dame de 101 ans, elle est en parfaite santé. Elle est arrivée à Villefranche au mois de mai. On est en train de faire des révisions mécaniques pour faire en sorte qu'elle est roulante à partir de la semaine prochaine. Mais elle est en parfaite santé. Elle a été très bien soignée par la famille qui a eu la voiture depuis le début. La carrosserie est parfaite. On est en train de faire un peu de peinture sur des morceaux de bois. Là, je suis en train de nettoyer le tableau de bord. Et donc, j'ai un mécanicien qui a démonté le moteur pour tout remonter, mais c'est une voiture parfaitement bien entretenue et elle est en parfaite santé. Donc.
10: Est-ce qu'il y a une difficulté, effectivement, si jamais il manquerait quelque chose? Voilà, on arrive à trouver, par exemple, des pièces
11: Bon, certaines pièces, on les refabrique. Il y a des pièces qu'on ne trouve plus, mais bon, c'est la mécanique assez simple, donc on peut assez facilement trouver des solutions. Et au niveau électronique, bon, il n'y a rien, donc c'est vraiment très simple.
10: Elle va être réutilisée, cette voiture, ou c'est une pièce de musée?
11: Non, je ne veux pas que ce soit une pièce du musée. Je veux que la voiture soit utilisée. D'ailleurs, bon, dans le cadre des actions qu'on a menées, aujourd'hui, on a quand même une centaine de donateurs et de mécènes qui ont donné de l'argent. D'abord, donc, le week-end prochain, on va exposer la voiture au parc Vermorel pour remercier tout le monde. Et ensuite, il y a des manifestations pour lesquelles la voiture sera utilisée. Et moi, mon rêve, c'est peut-être qu'en 2027, la voiture sera utilisée pour faire monter ou descendre les conscrits dans la rue nationale. Mais non, ça ne va pas être un musée. C'est une voiture qui appartient à tous et qui sera utilisée pour des événements.
10: Comment ça s'est passé, effectivement, ce travail de fond qu'il faut récolter, plus particulièrement?
11: Mais on a commencé au mois d'octobre 2025, et dans un premier temps, jusqu'en décembre, on a fait beaucoup de marchés, beaucoup de contacts avec le citoyen, puisque je voulais pas que ce soit un projet que pour des entreprises qui ont toujours les moyens pour faire du mécénat. Je voulais vraiment intégrer
10: la population
11: dans le projet. Donc, à fin décembre, on avait 50 donateurs privés, si je puis dire comme ça, qui avaient mis 3 ou 4 000 euros sur la table déjà. Et à partir de janvier, j'ai commencé à aborder les entreprises pour faire le complément, puisqu'il fallait quand même qu'on trouve au moins 25 000 euros à la fin du mois de mars. Et aujourd'hui, donc, on est à un peu plus que 30 000 euros. Donc, pour l'instant, on est bien, mais il faut encore qu'on trouve 10 000 euros pour vraiment aller au bout du projet. Mais entre-temps, bon, on a fait venir la voiture parce que, bon, comme ça, on peut aussi montrer aux gens qui ont de l'argent à quoi ça servit et peut-être aussi faciliter la recherche d'autres financeurs pour la suite.
10: Donc, une sensibilisation, effectivement, des personnes sur l'importance de cette mémoire, en fait, cette histoire qui est donc chère à la ville.
11: Oui, moi, je pense que c'est important qu'on repense à cet homme-là qui, bon, certes, a été un grand industriel à Villefranche. Il a quand même eu 600 salariés en 1920 dans son usine à Villefranche. Mais en même temps, a fait beaucoup de choses pour la ville, au niveau santé, au niveau mutuel, au niveau soins pour les salariés, au niveau des constructions. Il a construit des petites maisons pour beaucoup de ses ouvriers. C'est quelqu'un qui, pour moi, est un peu oublié à Villefranche, au moins dans la ville. Et je pense que c'est important qu'on le remette en valeur parce que c'est quelqu'un qui a été très important pour nous et qui peut aussi peut-être encore donner des idées aux gens d'aujourd'hui.
10: Donc, pour effectivement vous aider sur le don qui reste encore à trouver.
11: Ouais, on a le site internet qui s'appelle vermorel.org sur lequel il y a un lien pour faire un don et vous recevez par retour votre reçu fiscal puisque les dons que vous faites sont déductibles de vos revenus.
10: Toute somme est bienvenue, que ça aille de 5 euros.
11: On peut partir de 5 euros jusqu'à 500 euros, il n'y a aucun problème.
10: Le rendez-vous, c'est un rendez-vous un peu clos ou c'est un rendez-vous public?
11: Le 6, c'est un rendez-vous un peu clos parce que c'est donc pour remercier les gens qui ont donné de l'argent. Par contre, le 7, la maison Vermorel est ouverte parce que ça fait 2 ans qu'elle a été remise en vision pour les Caladois. Et le 7, la voiture sera là. Donc vous pouvez tous venir voir la voiture, prendre une photo avec la voiture ou donner aussi de l'argent sur place si ça vous chante.
10: Il y a une collecte directe. Et elle sera donc dans la cour, j'imagine?
11: Devant la maison.
10: Dans le parc,
11: oui.
10: Devant la maison. Très bien. Merci à vous.
11: Merci de votre invitation et à très bientôt.
10: Pour en savoir plus, adhérez au club ou au fonds de dotation clubmaisonvermorel@gmail.com ou par téléphone 06 45 67 03 68 06 45 67 03 68 et pour faire un don vermorel.org avant le 10 juin prochain. Soyez nombreux.
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0: La Croix-Rouge organise une braderie d'été dans ses locaux caladois situés 710 rue Gabriel Voisin, samedi 6 juin, de 10h à 18h. Vous pourrez y trouver des vêtements, livres, jeux et jouets, vaisselle et de petits objets de décoration. La braderie d'été de la Croix-Rouge, de bonnes affaires pour vous, un coup de pouce pour les autres. Merci pour votre solidarité. L'association Equinature Beaujolais Val-de-Saône est une mini-ferme refuge basée à Charentais. Equinature recueille des animaux issus du sauvetage et organise des activités et événements pour collecter des fonds afin de faire vivre et soigner les animaux déjà présents et faire d'autres sauvetages, avec comme but final de faire la médiation par l'animal auprès des publics protégés, personnes porteuses d'un handicap, enfants malades ou personnes âgées. Afin d'aider cette structure, Equinature vous propose un vide-grenier, vide-cellerie ce dimanche 7 juin de 8h à 18h. Venez nombreux faire connaissance et soutenir les actions de cette mini-ferme au sein du parc de Sermezy à Charentais. Entrée gratuite. Suivez l'association sur la page Facebook Equinature Beaujolais Val-de-Saône. Le Sceau des écoles de Ville-sur-Jarnieu organise dimanche 7 juin une brocante. C'est l'occasion de venir flâner, chiner, trouver des bonnes affaires et passer un moment convivial. Alors rendez-vous dimanche 7 juin de 8h à 17h à Ville-sur-Jarnieu. Buvette et petite restauration sur place. L'association Matin Art vous invite ce dimanche 7 juin, comme chaque premier dimanche du mois, au marché de la création de Trévoux. Peintres, sculptrices, ferronniers d'art, potières, céramistes, mosaïstes, verriers, créatrices de bijoux, de vêtements, de mobilier, tourneurs sur bois, tapissières décoratrices, venez à la rencontre de nombreux artistes passionnés et passionnants, plus talentueux les uns que les autres, qui vous présenteront leurs œuvres. Venez nombreux au marché de la création de Trévoux ce dimanche 7 juin, de 10h à 18h, allée des Tilleuls à Trévoux.
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2: De retour à Paris où il est 9h, 10h à Beyrouth et 7h en temps universel.
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2: La suite d'RFI Matin, encore une heure à passer ensemble. Et ça commence par le journal de Martin Guez à la une. Martin, cette reprise des frappes au Moyen-Orient, le Koweït suspend son trafic aérien.
3: Après des tirs cette nuit, l'aéroport du Koweït touché par des drones, les autorités évoquent plusieurs blessés. Alors que les États-Unis et l'Iran s'accusent mutuellement d'avoir repris les frappes, bafouant le cessez-le-feu en vigueur depuis le 8 avril. Les négociations, elles, patinent, mais ne sont pas à l'arrêt. Nous appellerons Serge Gazi à Téhéran dans un instant. Guerre des drones aussi entre l'Ukraine et la Russie. Vigilance maximale à Saint-Pétersbourg, où s'ouvre aujourd'hui le 29e forum économique de la ville. Un test pour la Russie dans un moment de tension extrême avec son voisin ukrainien au lendemain de nouveaux bombardements russes massifs sur Kiev et sur Dnipro. La Commission européenne dévoile aujourd'hui son grand plan de souveraineté technologique pour s'affranchir de la tech américaine. La présidente par intérim du Venezuela, Delcy Rodriguez, est-elle aujourd'hui en Inde pour parler pétrole? Et puis en tennis, le tournoi de Roland-Garros se met à l'italien. Eddie Bacci, trois fois Bacci, les trois Italiens sont sur le court aujourd'hui pour les quarts de finale.
2: L'armée américaine affirme avoir répliqué à plusieurs attaques de missiles et de drones venus d'Iran.
3: Des tirs qui ont visé des bases américaines de la région, des missiles lancés en direction du Koweït et de Bahreïn. L'armée koweïtienne affirme que l'aéroport de Koweït a été touché par des drones. Le trafic aérien a été suspendu. Le commandement militaire américain pour le Moyen-Orient dit par ailleurs avoir mené des frappes de défense sur l'île iranienne de Rechm dans le détroit d'Ormuz. L'Iran et les États-Unis qui s'accusent mutuellement de violation du cessez-le-feu du 8 avril dernier. Entre les deux belligérants, c'est aussi version contre version. La lecture iranienne des frappes de la nuit est radicalement différente. On retrouve à Téhéran notre correspondant Siavosh Gazi. Siavosh, les autorités iraniennes disent-elles aussi avoir riposté à une frappe adverse.
4: Pour Téhéran, ce sont les Américains qui ont commencé d'abord en frappant une antenne de télécommunication sur l'île de Rechm, mais aussi un super pétrolier vide qui se rendait au terminal de Kark. Ensuite, les gardiens de la Révolution ont visé 7 bases américaines dans la région, 2 au Koweït, 2 à Bahreïn et 3 aux Émirats Arabes Unis. Selon Téhéran, la partie militaire de l'aéroport de Dubaï, mais aussi la partie militaire de l'aéroport de Koweït ont également été visées. Selon Téhéran, qui cite les médias arabes, le trafic aérien a été suspendu. Téhéran affirme également qu'une base américaine aurait été visée en Syrie. Donc pour Téhéran, une manière de montrer les muscles. Pendant ce temps, alors malgré ce qui avait été affirmé par l'agence Tasnim, les négociations se poursuivent et Téhéran est en train d'examiner le document transmis par les Pakistanais à l'Iran. Et la réponse devrait être apportée dans les tout prochains jours.
3: Merci Siavosh Gazi, correspondant de RFI à Téhéran. Les négociations indirectes entre l'Iran et les États-Unis qui visent à mettre fin à la guerre déclenchée le 28 février dernier patinent ces dernières semaines. Des pourparlers qui bloquaient notamment devant la recrudescence de l'offensive israélienne au Liban, une ligne rouge pour les gardiens de la révolution en Iran. La situation au Liban sur laquelle nous reviendrons à la mi-journée autour de cette question, le Liban est-il menacé de disparition? On y revient donc dans notre édition spéciale à partir de 11h10 temps universel depuis Beyrouth.
2: L'ONU met en garde face aux attaques contre des civils en Ukraine.
3: Énième signal d'alarme déclenché par Antonio Guterres, le chef des Nations Unies, qui a fermement condamné la dernière attaque à large échelle de drones et de missiles russes contre l'Ukraine, qui ont fait au moins 23 morts à Dnipro et à Kiev. Par ailleurs, 7 personnes sont mortes lors d'une attaque de drones ukrainiens contre un bus près de Donetsk. C'est ce qu'ont indiqué les autorités russes contrôlant cette région ukrainienne où ont eu lieu cette attaque.
2: C'est dans ce contexte, Martin, que s'ouvre aujourd'hui le Forum économique de Saint-Pétersbourg.
3: Qui se veut le pendant russe du Forum économique de Davos, le Forum de Saint-Pétersbourg, d'ordinaire boudé par les Occidentaux, même si cette année des représentants de l'extrême droite allemande ainsi qu'une délégation américaine sont annoncés. Une première depuis 10 ans. Bonjour Anissa Al-Jabri.
5: Bonjour.
3: Vous êtes notre correspondante en Russie. Saint-Pétersbourg sous très haute protection face aux tensions de la guerre en Ukraine. La région est qualifiée par son gouverneur comme étant en première ligne dans le conflit, Anissa.
5: Oui, cette déclaration publique d'Alexandre Drojdenko date de mi-avril. Il faisait alors le bilan des attaques de drones au-dessus de sa région au premier trimestre. 343, selon lui, ont été abattus. C'est que la région abrite des usines importantes, des ports essentiels comme celui d'Ouslouga sur la Baltique. C'est un des principaux terminaux d'exportation d'or brut de Russie. Il traite environ 700 000 barils par jour. Il a été attaqué plusieurs fois ces derniers temps par l'Ukraine. Il est désormais interdit d'accès pour les étrangers, cela comme toute une bande côtière de plusieurs dizaines de kilomètres le long de la Baltique. Alors je me suis rendu ce mardi là où c'était le plus près possible, dans la ville de Kingisepp, à près de 140 kilomètres de Saint-Pétersbourg, 60 environ d'Ouslouga. Et sur place, ces attaques sont le sujet de conversation des habitants.
6: Les attaques se multiplient actuellement dans toute la Russie, donc évidemment on s'inquiète pour la région. Ici, les gens sont anxieux à la vue des drones, et si un des terminaux s'effondre, les conséquences seront dramatiques. Des milliers de personnes qui travaillent perdraient leur emploi, et nous avons ici d'autres installations importantes qui produisent par exemple du phosphore, et tout ça est susceptible d'engendrer des problèmes environnementaux.
7: Tout ce qui concerne le ravitaillement du front est en danger à 100%. Bien sûr, notre vie est devenue différente. C'est la guerre et ce n'est jamais bon. Mon frère a combattu lors de la première guerre de Tchétchénie. Mon grand-père a combattu pendant la Seconde Guerre mondiale. Dans toute ma famille, on pense, si seulement il n'y avait pas de guerre. Il n'y a jamais rien de bon là-dedans. Et là, il faut que ça cesse. Il faut être un imbécile pour ne pas le comprendre.
8: Alors, aucune avancée diplomatique en vue à Nice, et pourtant, c'est au nom de la préparation d'un cessez-le-feu que des patrons allemands se déplacent en Russie pour ce forum. C'est une première depuis 2022.
5: Voilà, c'est ce qui a notamment été expliqué dans la presse allemande il y a quelques jours par le patron de la chambre de commerce germano-russe. Nous voulons maintenir les liens économiques et protéger les plus de 100 milliards d'actifs allemands en Russie, a-t-il notamment déclaré. C'est aussi d'ailleurs l'argument de l'extrême droite allemande, l'AFD, qui sera elle aussi pour la première fois depuis 2022 au forum avec des élus. Pour l'instant, en tout cas, les présences qui sont célébrées dans les médias russes sont celles d'influenceurs américains et pas n'importe lesquels. Le masculiniste Andrew Tate, accueilli avec les honneurs à l'aéroport à Moscou. Pour lui, par exemple, les victimes de viol sont responsables de ce qui leur arrive. Des poursuites pénales ont d'ailleurs été engagées contre lui, notamment pour ce motif dans plusieurs pays, Royaume-Uni et Roumanie. Est arrivée également en Russie la blogueuse Maga Candace Owens, connue pour des propos notamment conspirationniste. Elle a récemment perdu un procès pour fausse nouvelle intentée par Brigitte Macron. Ces mêmes fausses nouvelles invalidées par la justice sont à la une des médias russes ces dernières heures.
8: Merci beaucoup Anissa El-Jabri, correspondante de RFI en Russie. Saint-Pétersbourg, par ailleurs, on vient de l'apprendre, visé par des drones ukrainiens. Au moment même de l'ouverture du forum, le gouverneur russe de la ville a indiqué que plusieurs infrastructures avaient été endommagées, mais qu'il n'y avait aucun blessé et aucune victime dans cette attaque.
2: Et pendant que la Russie tient son grand forum, les 27 de l'Union Européenne ont un grand rendez-vous à Bruxelles.
8: L'Europe a un tournant de sa souveraineté technologique, le vieux continent ultra dépendant des géants de l'attaque américaine. Mais les 27 veulent désormais privilégier les acteurs In Europe, la Commission européenne qui doit dévoiler aujourd'hui un grand plan en ce sens. Pas si simple cependant de se passer de Microsoft, Apple ou encore Google. L'Union européenne, jusqu'ici ultra dépendante de la tech, est très vulnérable en cas de crise avec les États-Unis, Théo Renaudon.
9: En cas de crise majeure avec les États-Unis,
10: ce serait vraiment un scénario apocalyptique.
9: Washington pourrait bloquer les paiements par carte bancaire, mode de règlement très courant en Europe, le consultant en stratégie numérique Jean de Chambure.
10: Ils peuvent couper les paiements avec Visa et Mastercard, ils seraient techniquement capables de le faire.
9: Autre talon d'Achille européen, les réseaux sociaux, aujourd'hui pierre angulaire du commerce.
10: Si par exemple Facebook, Instagram, WhatsApp sont coupés immédiatement sur le territoire européen parce que cela déplaît aux États-Unis, là aussi, c'est une sanction énorme.
9: Alors pour renforcer son indépendance, le consultant appelle l'Europe à se tourner vers l'Afrique.
10: Il faudrait aussi qu'on fasse preuve un peu d'inventivité, puisqu'un certain nombre de pays d'Afrique créent une partie essentielle de la matière première nécessaire à la composition tant des ordinateurs portables que des téléphones portables. Pourquoi ne pas faire des partenariats avec ces pays pour pouvoir créer des appareils numériques nouveau.
9: Mais pour l'Europe, se défaire de l'influence américaine prendra du temps, regrette Jean de Chambure, qui dénonce la passivité de ses dirigeants jusqu'ici.
8: Et la réunion de la Commission européenne pour présenter ses nouvelles mesures sur sa future souveraineté technologique qui doit commencer d'ici quelques minutes.
2: RFI 19h09 à Genève, où l'Organisation mondiale de la santé doit faire un nouveau point sur l'épidémie d'Ebola ce mercredi.
8: L'OMS qui a revu son bilan à la baisse concernant les cas suspects d'Ebola en RDC et en Ouganda, de 906 à 116 cas suspects pour 330 cas confirmés, dont 321 pour la seule République démocratique du Congo. Ebola qui était aussi au sommet de l'agenda de la réunion virtuelle des ministres de la santé de l'EAC, la communauté d'Afrique de l'Est. Les représentants des 8 pays membres ont notamment décidé du déploiement de laboratoires mobiles, devenu un outil clé de la lutte contre la maladie. Le professeur Pontiano Kalebou.
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1: 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Un coup de pouce pour Virginie Vermorel, témoin d'un riche passé d'innovation et d'invention mécanique. Les voitures anciennes, au charme rétro, ont été bien plus qu'un simple moyen de transport. Des lignes travaillées, des courbes élégantes et des détails artisanaux, chaque modèle reflète une époque et un style particulier. Virginie Vermorel, symbole de l'âge d'or de l'automobile du début du XXe siècle, est une création des ateliers mécaniques de Victor Vermorel, industriel d'antan à Villefranche-sur-Saône. L'équipe du fonds de dotation Maison Vermorel a eu l'opportunité de faire l'acquisition d'une voiture camionnette et a lancé une grande collecte de fonds, soucieux de rendre hommage au passé industriel de la ville en associant tout participant de la mise en valeur de ce patrimoine caladois. L'association remercie et invite les participants, mais aussi ouvert au public le 7 juin pour découvrir Virginie Vermorel, Parc Vermorel. La collecte de fonds reste toujours active à ce jour. Un retour sur cette belle initiative. Berthe Yann Averkamp, bonjour.
11: Oui, bonjour.
1: C'est qui, Virginie Vermorel?
11: Virginie Vermorel, c'est une vieille dame qui a 101 ans aujourd'hui. C'est une voiture camionnette qui a été fabriquée en 1925 par les usines Vermorel à Villefranche et qui, en 1925, a été vendue à un colporteur dans les Alpes qui l'a utilisée pour aller de ferme en ferme pour vendre sa marchandise. Cette voiture est restée dans la famille jusqu'à aujourd'hui, donc c'est une voiture première main. Et l'épouse de la personne qui achetait la voiture s'appelait Virginie, d'où le nom.
1: Qu'est-ce qui vous a amené dans cette aventure, vous, personnellement?
11: Je suis donc président du club Maison Vermorel et nous avons reçu un mail au mois d'août d'une famille dans les Alpes qui disait qu'ils avaient une Vermorel à vendre. J'ai pensé que c'était une occasion unique pour peut-être faire revenir ce type de véhicule à Villefranche. Et donc, du coup, j'ai proposé à M. Ravier, le maire de Villefranche, et aux membres du fonds de dotation de la maison, de lancer une action pour collecter des fonds pour qu'on puisse racheter la voiture pour la faire revenir à Villefranche.
1: Quel intérêt y trouvez-vous?
11: Aujourd'hui, la maison Vermorel, on connaît la maison, mais on ne connaît pas forcément tout ce qu'a fait M. Vermorel pour Villefranche et tout ce qu'il a développé. On parle tous de tout ce qu'il a fait pour la viticulture, mais la partie automobile a été très importante aussi, puisqu'il a quand même fabriqué 8000 véhicules à Villefranche entre 1900 et 1930. Et je pense que c'est intéressant d'avoir ce type que ce type de véhicule revienne à Villefranche pour qu'on puisse montrer aux Caladois et aux autres personnes du monde ce qu'était M. Vermorel et comment il a été inventif et comment il a été important pour la ville et la région. Alors, M. Vermorel était un touche-à-tout et il avait envie de tout découvrir. Et en effet, bon, il a donc développé des voitures parce qu'il a vu une voiture un jour dans la rue nationale. Il a aussi essayé de développer des moteurs d'avion, mais malheureusement, ça n'a pas marché. Et bien entendu, il a développé plein de choses pour la viticulture, le pulvérisateur et énormément de recherches viticoles.
1: Virginie est-elle en bonne santé?
11: Pour une dame de 101 ans, elle est en parfaite santé. Elle est arrivée à Villefranche au mois de mai. On est en train de faire des révisions mécaniques pour faire en sorte qu'elle est roulante à partir de la semaine prochaine. Mais elle est en parfaite santé. Elle a été très bien soignée par la famille qui a eu la voiture depuis le début. La carrosserie est parfaite. On est en train de faire un peu de peinture sur des morceaux de bois. Là, je suis en train de nettoyer le tableau de bord. Et donc, j'ai un mécanicien qui a démonté le moteur pour tout remonter, mais c'est une voiture parfaitement bien entretenue et elle est en parfaite santé. Donc.
1: Est-ce qu'il y a une difficulté, effectivement, si jamais il manquerait quelque chose? Voilà, on arrive à trouver, par exemple, des pièces
11: Bon, certaines pièces, on les refabrique. Il y a des pièces qu'on ne trouve plus, mais bon, c'est la mécanique assez simple, donc on peut assez facilement trouver des solutions. Et au niveau électronique, bon, il n'y a rien, donc c'est vraiment très simple.
1: Elle va être réutilisée, cette voiture, ou c'est une pièce de musée?
11: Non, je ne veux pas que ce soit une pièce du musée. Je veux que la voiture soit utilisée. D'ailleurs, bon, dans le cadre des actions qu'on a menées, aujourd'hui, on a quand même une centaine de donateurs et de mécènes qui ont donné de l'argent. D'abord, donc, le week-end prochain, on va exposer la voiture au parc Vermorel pour remercier tout le monde. Et ensuite, il y a des manifestations pour lesquelles la voiture sera utilisée. Et moi, mon rêve, c'est peut-être qu'en 2027, la voiture sera utilisée pour faire monter ou descendre les conscrits dans la rue nationale. Mais non, ça va pas être un musée, c'est une voiture qui appartient à tous et qui sera utilisée pour les événements.
12: Comment ça s'est passé effectivement ce travail de fonds qu'il faut récolter plus particulièrement?
11: Mais on a commencé au mois d'octobre 2025 et dans un premier temps jusqu'en décembre, on a fait beaucoup de marchés, beaucoup de contacts avec le citoyen, puisque je voulais pas que ce soit un projet que pour des entreprises qui ont toujours les moyens pour faire du mécénat. Je voulais vraiment intégrer
12: la population
11: dans le projet. Donc, à fin décembre, on avait 50 donateurs privés, si je puis dire comme ça, qui avaient mis 3 ou 4 000 euros sur la table déjà. Et à partir de janvier, j'ai commencé à aborder les entreprises pour faire le complément, puisqu'il fallait quand même qu'on trouve au moins 25 000 euros à la fin du mois de mars. Et aujourd'hui, donc, on est à un peu plus que 30 000 euros. Donc, pour l'instant, on est bien, mais il faut encore qu'on trouve 10 000 euros pour vraiment aller au bout du projet. Mais entre-temps, bon, on a fait venir la voiture parce que, bon, comme ça, on peut aussi montrer aux gens qui ont de l'argent à quoi ça servit et peut-être aussi faciliter la recherche d'autres financeurs pour la suite.
12: Donc, une sensibilisation, effectivement, des personnes sur l'importance de cette mémoire, en fait, cette histoire qui est donc chère à la ville.
11: Oui, moi, je pense que c'est important qu'on repense à cet homme-là qui, bon, certes, a été un grand industriel à Villefranche. Il a quand même eu 600 salariés en 1920 dans son usine à Villefranche. Mais qui, en même temps, a fait beaucoup de choses pour la ville, au niveau santé, au niveau mutuel, au niveau soins pour les salariés, au niveau des constructions. Il a construit des petites maisons pour beaucoup de ses ouvriers. C'est quelqu'un qui, pour moi, est un peu oublié à Villefranche, au moins dans la ville. Et je pense que c'est important qu'on le remette en valeur parce que c'est quelqu'un qui a été très important pour nous et qui peut aussi peut-être encore donner des idées aux gens d'aujourd'hui.
12: Donc, pour effectivement vous aider sur le don qui reste encore à trouver.
11: Ouais, on a le site internet qui s'appelle vermorel.org sur lequel il y a un lien pour faire un don et vous recevez par retour votre reçu fiscal puisque les dons que vous faites sont déductibles de vos revenus.
12: Toute somme est bienvenue, que ça aille de 5 euros.
11: On peut partir de 5 euros jusqu'à 500 euros, il n'y a aucun problème.
12: Le rendez-vous, c'est un rendez-vous un peu clos ou c'est un rendez-vous public?
11: Le 6, c'est un rendez-vous un peu clos parce que c'est donc pour remercier les gens qui ont donné de l'argent. Par contre, le 7, la maison Vermorel est ouverte parce que ça fait 2 ans qu'elle a été remise en vision pour les Caladois. Et le 7, la voiture sera là. Donc vous pouvez tous venir voir la voiture, prendre une photo avec la voiture ou donner aussi de l'argent sur place si ça vous chante.
12: Il y a une collecte directe. Et elle sera donc dans la cour, j'imagine?
11: Devant la maison.
12: Dans le parc,
11: oui.
12: Devant la maison. Très bien. Merci à vous.
11: Merci de votre invitation et à très bientôt.
12: Pour en savoir plus, adhérez au club ou au fonds de dotation clubmaisonvermorel@gmail.com ou par téléphone 06 45 67 03 68 06 45 67 03 68 et pour faire un don vermorel.org avant le 10 juin prochain. Soyez nombreux.
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1: Bonjour et bienvenue dans la chronique de Tonton JC. Rock, soul, world music, qu'importe le style pourvu que la chanson soit bonne. En trois titres, je vous raconte les grandes et petites histoires de la rock culture. Cette semaine, nous la jouons Italian Style.

Le 2 juin, les Italiens célèbrent la Festa della Repubblica, l'anniversaire du référendum qui, en 1946, leur a permis de choisir la République après plusieurs décennies de fascisme et de basculer pleinement, il y a donc 80 ans tout juste, vers la démocratie et la modernité. L'occasion pour moi de célébrer la contribution de l'Italie à la pop culture et notamment d'évoquer la diaspora italo-américaine qui va donner quelques personnalités très importantes de l'entertainment populaire. On pourrait bien sûr évoquer les Scorsese, Coppola, Cimino, De Niro, Pacino qui ont révolutionné Hollywood dans les années 70. Mais puisque mon domaine est la musique, difficile de ne pas commencer par le plus célèbre des chanteurs italo-américains, Frank The Voice Sinatra. Sinatra va poser les bases de ce qui va devenir une marque de fabrique pour de nombreux chanteurs qui vont lui succéder. Côté lumière, élégance, charme, voix enjôleuse, et côté obscur, désaccointance avec la mafia et une vie personnelle plutôt agitée. Un modèle que va suivre Funky Valli, un autre gamin du New Jersey qui va passer de son quartier au sommet de la pop avec le soutien de personnages peu recommandables, comme le racontera très bien Clint Eastwood dans le film Jersey Boys.

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1: C'était donc Frankie Valli dans un de ses titres les plus fameux, Can't Take My Eyes Off You. Un autre Frankie, donc, qui lui vient aussi du New Jersey, la banlieue de New York située sur la rive ouest de l'Hudson, à quelques encablures de Broadway. C'est d'ailleurs à Broadway que Valli va voir Sinatra sur scène alors qu'il est tout gamin, un choc qui va le convaincre de devenir chanteur. Il n'a pas 20 ans lorsqu'il commence à fréquenter les clubs de Newark et à monter plusieurs groupes vocaux qui vont se stabiliser sous le nom des Four Seasons en 1960, notamment avec le pianiste Bob Gaudio qui va composer de nombreux hits pour le groupe. Entre 60 et 64, les Four Seasons seront le groupe le plus populaire chez les teenagers américains, mais également chez leurs parents, rassurés par l'allure sage et bien peignée de ces quatre jeunes gens aux allures de genre idéal et aux mélodies impeccables. Au final, les Four Seasons vendront près de 100 millions de disques dans le monde entier. Et ce succès va donner des idées à une autre bande de jeunes New-Yorkais. Diane DiMucci, Carlo Mastrangelo, Fred Milano et Angelo D'Aleo viennent du Bronx, et plus particulièrement du quartier de Belmont Avenue. C'est donc naturellement qu'ils vont prendre le nom de Diane and the Belmonts et qu'ils vont également connaître un grand succès avec leur doo-wop matinée de rock comme The Wanderer que nous écouterons à suivre. De fait, avant l'arrivée en 1964 des Beatles et des groupes venus du Swinging London pour envahir l'Amérique, Frankie Valli et Diane DiMucci sont les boss des hit-parades. Et ils auront bien du mal à se remettre de cette British Invasion qui va les ringardiser en quelques mois.

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1: Action.
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4: Bonjour à tous, c'est Kinopsis, c'est l'émission du mois de juin sur le cinéma, son actualité. On va revenir un peu sur le Festival de Cannes, un peu plus que ça même, mais pas seulement. Alain, bonjour.
5: Bonjour Guy.
4: Tout va bien ?
5: Oui, tout va bien, il fait chaud, même dans le studio,
4: ouais,
5: il fait
4: chaud. C'est vrai, il fait un peu chaud, ouais. On commence par les films, je te laisse la parole Alain, je sens que tu as très très envie de démarrer en définitive.
5: Alors, ah ouais. Ouais, tu sens ça comme ça?
4: Ah mais je sens bien, vas-y.
5: T'es sûr?
4: Non, je suis sûr de rien, qui est sûr de quoi que ce soit. Écoute, si on faisait une émission de philosophie, non mais je plaisante, allons-y.
5: Pourquoi pas? On va peut-être trouver le moyen de la faire. On va voir les films qu'on cite et s'il y a moyen de philosopher.
4: D'autant que je vais avoir des références à donner qui sont issues du dernier hors-série de Philosophie Magazine. Mais je te laisse la parole, Alain, bien sûr.
5: Alors, juste pour une première étape, c'est attirer votre attention sur certains films qui vont être sortis au mois de juin, on a eu une période un petit peu particulière là sur le mois de mai parce que le festival de Cannes a phagocyté la production, enfin la distribution des films, même s'il y en a quelques-uns qui sont tout de suite sortis après le festival, il y en a beaucoup qui restent encore rangés sur les étagères et qui sortiront petit à petit.
4: Petit à petit, ouais.
5: Et donc il y a un petit peu moins de films. Enfin ça c'est mon avis, hein, tout simplement. Il y a peut-être un petit peu moins de films que attrayants que d'habitude. Il y a un film assez étonnant donc qui s'appelle La Bataille de Gaulle
4: avec Simon Abkarian.
5: Voilà,
4: oui,
5: ouais,
4: je
5: ouais,
4: sais. Ouais. Ouais.
5: Comment tu
4: Simon Abkarian.
5: Voilà, Simon Abkarian.
4: Ah mais vous n'avez pas entendu. Alors c'est Simon Abkarian.
5: Voilà, qui se termine par IAN. Pas YAN, hein.
4: Bien IAN.
5: Ouais. IAN.
4: Bien qu'il soit né au Liban, mais bon, peu nous chaud.
5: Oui, mais il y a beaucoup d'Arméniens au Liban.
4: Mais bien sûr.
5: C'était la terre de refuge.
4: Voilà. Voilà aussi, ouais.
5: Ouais. Et donc, il y a l'affaire Zanetti avec Roche Dizem, on en reparlera tout à l'heure. Il y a The Blague, en français, The Blague, mais c'est pas une blague, donc c'est la peste, tout simplement, et qui est une partie. On y reviendra.
4: Et c'est pas drôle, hein.
5: Non. Le garçon qui faisait danser les collines, mais je cherche pas à être drôle en plus. Il y a Le Vertige, le énième film de Quentin Dupieux, et là les aficionados vont être très très contents, hein, parce que c'est toujours attendu un film de Dupieux, et c'est toujours dans un format un peu particulier avec des artistes qui sont sympas, enfin qui sont intéressants. Il y a aussi du grand spectacle avec Disclosure Day de Steven Spielberg. Il y a un film que nous avions projeté au cinéma Le Singulier de Belleville pendant les écrans du monde sur l'Italie qui s'appelle Une année italienne. C'était une avant-première, on y reviendra. Il y a la semaine suivante du 17 juin Toy Story 5. Jusqu'où vont-ils aller, hein?
4: Voilà, c'est un bon filon.
5: Excellent
4: filon.
5: Et oui.
4: Et puis ça marche, hein, je crois.
5: Et puis ça marche. Bah, de toute façon, tant qu'ils en produisent, c'est que ça rapporte. Le filon est bon et puis ça plaît. Puis dernière semaine de juin, donc la semaine du 24 juin, il y aura Mas Palomas, film espagnol sur l'homosexualité chez les personnes âgées. Et puis Blue Heron.
4: Un beau spectacle.
5: Oui.
4: De bons spectacles.
5: Donc on parle un peu Festival de Cannes avec une musique.
4: Oui, bien sûr. Je mets la musique tout de suite peut-être.
5: Ouais, ce serait bien.
4: Ok, bah écoute, voici la première.
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0: Alors,
1: oui. Quelle musique?
0: Ah bah c'est, je te laisse découvrir.
1: Pulp Fiction.
0: Pulp Fiction, bien sûr.
1: Et alors, pourquoi on passe la musique de Pulp Fiction mais à cause ça, du...
0: À cause de... On ne sait pas.
1: si c'est le hasard.
0: Mais si on sait, bien
1: Festival
0: sûr.
1: Festival de Cannes. Qu'est-ce qu'il a eu un prix...
0: Voilà,
1: alors, il s'agit en fait de John Travolta.
0: Oui, John Travolta.
1: Qui a joué dans Pulp Fiction, entre autres.
0: Entre autres.
1: Qui a eu donc une palme d'honneur, surprise, pour l'ensemble de son œuvre. Voilà. De sa carrière. Et.
0: Oui.
1: Moi, j'avais souvenir de John Travolta, effectivement, dans Pulp Fiction, mais aussi dans Saturday Night Fever.
0: Bien sûr.
1: Dans Grease, après. Ouais. Ça, c'était dans les années 70.
0: Grease.
1: Et les autres. Tu veux m'en citer un peut-être?
0: Aucun.
1: Non, non, c'est juste un piège.
0: Je ne te ferai pas ce plaisir.
1: D'accord. Bon. Il y a Barbara Streisand aussi qui a, mais là on n'a pas de chanson de Barbara Streisand, qui a eu aussi une palme d'honneur, voilà. Mais qui n'était pas présente, elle.
0: Bien. Tu voulais ajouter quelque chose peut-être à propos
1: sur le Festival de Cannes?
0: Non, sur John Travolta.
1: Non, pas plus que ça.
0: Parce qu'on aurait pu se faire une autre pause musicale avec encore un extrait de Pulp Fiction.
1: Bah allez, on fait la pause. Oui, on fait comme ça.
0: On fait une pause musicale. Allez.
1: Sur Pulp Fiction.
0: Ça marche.
1: La musique était excellent, film de Tarantino.
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0: Voilà donc pour la seconde musique extraite de Pulp Fiction, chantée par John Travolta, à l'évidence.
1: Le titre, c'est You Never Can Tell.
0: Voilà, très bien. On passe au Festival de Cannes avec le titre d'un article dont je vais vous lire un extrait, qui s'intitule Cannes en pleine tourmente idéologique. Le chapeau de l'article dit la chose suivante. Inquiet de la prise en main d'UGC par Vincent Bolloré et des menaces du RN vis-à-vis du CNC, le monde du 7e art dénonce l'influence grandissante de l'extrême droite dans le pays, observe la presse étrangère. Le palais des festivals n'avait pas encore vu sa première montée des marches, que la presse internationale tenait déjà son premier titre sur le 79e Festival de Cannes. La veille de l'ouverture du festival, le 11 mai, dans Libération, près de 600 professionnels du secteur, acteurs, réalisateurs, producteurs ou techniciens, avaient alerté sur le risque d'une prise de contrôle fasciste sur l'imaginaire collectif, titre The Hollywood Reporter. Aux côtés de Juliette Binoche, Adèle Haenel et Swann Arlo, il dénonçait la prise en main du GC par Vincent Bolloré. Vivendi détient depuis septembre 34% du capital du troisième réseau de salles de cinéma en France, avec l'ambition d'en prendre le contrôle total d'ici à 2028. Et cet empire médiatique est accusé de promouvoir une idéologie réactionnaire et d'extrême droite, rappelle le site californien. Ainsi, explique l'Inchiesta en Italie, le milliardaire serait présent sur l'ensemble de la chaîne cinématographique. Financement, production, distribution et diffusion, un problème d'autant plus préoccupant que Bolloré ne fait pas mystère de prôner un projet civilisationnel à travers sa chaîne CNews, Fox News à la française, ses journaux et ses maisons d'édition qu'il a utilisées pour promouvoir ses positions. La réponse aux signataires de la tribune n'a pas tardé à arriver. Dimanche 17 mai, Maxime Saada, le patron de Canal+, autre pièce maîtresse de l'Empire Bolloré, a annoncé qu'il ne souhaitait plus que son groupe travaille avec eux. L'Empire de Bolloré sur le monde de la culture en France nourrit une révolte des artistes et des créateurs à l'approche de la présidentielle de 2027, observe The Guardian depuis Londres. Dans le monde du livre également, la résistance s'organise à la suite du départ annoncé d'Olivier Nora de Grasset, provoquant la défection de centaines d'auteurs français et étrangers du jamais vu, souligne le quotidien britannique. Voilà un peu ce qu'on trouve dans le courrier international de cette semaine, avec des sources que j'ai citées évidemment à l'aide de l'article et sources d'articles étrangers. Alain ?
1: Oui, juste un commentaire pour rejoindre ton propos, c'est que j'ai entendu des professionnels dire mais non, il n'y a pas de raison de s'inquiéter. Ceux qui ont signé cette tribune sont peut-être trop paranoïaques ou des choses comme ça. Ce qu'il faut voir, alors que ce soit des propos qui sont aussi bien des acteurs que des professionnels du métier, etc. Et ce qu'il faut voir, et c'est ce que tu as décrit, c'est que c'est une emprise complète de la chaîne. Et que même si le milieu a confiance dans les équipes de Canal+, ce qu'il faut voir, c'est que Bolloré, quand il a acquis Canal+, il a viré du monde. Entre autres, cette émission irrévérencieuse. Je laisse
0: irrévérencieuse.
1: Voilà, merci.
0: De rien.
1: Et donc, les guignols de l'info, ils sont dégagés. Parce qu'il y avait de la... Voilà, c'était une émission satirique, etc. Et ça s'est passé à chaque fois comme ça pour aussi pour CNews, qui s'appelait pas CNews avant, mais voilà, il y a eu une réaction de la rédaction et donc c'est des dizaines de journalistes qui sont partis parce que pas en phase avec ces pensées d'extrême droite.
0: Et puis c'est la même chose chez Grasset.
1: Même si Bolloré était déjà propriétaire, je pense que la maison Grasset, elle devait beaucoup à son PDG, donc tu as nommé.
0: Oui.
1: Qui est Monsieur Nora. Et beaucoup d'écrivains étaient venus pour lui.
0: Pour lui.
1: Voilà.
0: Bien sûr.
1: Et ben, c'est des dizaines qui sont partis. Et puis, tu l'as cité, UGC, qui est quand même le troisième distributeur, qui c'est pas rien. Tout ça, ça donne la maîtrise de je finance pas, je diffuse pas. Et donc, du choix de la culture qui va nous être offerte, proposée.
0: Et puis, entre parenthèses, c'est évidemment, on sera d'accord, la liberté d'expression qui est en, en lice, au sens où, si un seul homme a une mainmise sur tout l'aspect culturel que tu as cité, à l'évidence, on va restreindre ô combien cette liberté d'expression, elle est importante, c'est notre culture.
1: Oui, on avait eu un phénomène aussi un peu comme ça sur la presse, c'était Ersan qui prenait les titres petit à petit, rachetait tous les titres, etc., et qui était devenu un empire. Et voilà, c'est pareil, on voit bien qu'il avait contrôlé l'information, voilà, aussi à des fins pas uniquement économiques mais politiques. Et là, clairement, et c'est annoncé par Bolloré, c'est aussi sa bataille idéologique.
0: Bien sûr.
1: Voilà. Musique.
0: Voilà, c'était un petit jingle pour ponctuer l'émission. 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J'y suis arrivé. Et l'émission, c'est Kinopsis, l'actualité du cinéma. Et on est en train de reparler ici de ce qui s'est passé et de ce qui va se passer, à l'évidence, à Cannes. Alain, pour les films que...
1: Alors, les films qui nous ont attirés, enfin, qu'on n'a pas vus, mais qu'on aimerait bien voir. Donc, c'est The Blague. Et c'est un film américain, c'est un thriller. Il s'est déjà fait remarquer au Festival de Deauville en 2025. Donc, il a eu le prix de la critique et grand prix au Festival de Deauville 2025. Et donc, c'est... alors, le film est interdit aux moins de 12 ans, alors que la plupart des acteurs sont des enfants de moins de 12 ans. Ou 12 ans. Mais voilà, parce que l'angoisse est là quand même. Hein. The Blake, ça veut dire la peste. Et dans un camp d'été, la rumeur d'une peste se propage. Quand Ben refuse d'y croire, les frontières de la réalité se brouillent et un jeu impitoyable se déclenche entre les garçons. Voilà pour le premier film. Il y a aussi un film, il y a du grand spectacle avec Steven Spielberg qui nous propose Disclosure Day. Voilà, date de sortie le 10 juin. Et si tu découvrais que nous sommes pas seuls, éternelle question, souvent reposée, hein, et si on te montrait, et si on te le montrait, te le prouvait, ça te ferait peur?
0: Dois-je répondre?
1: Oui.
0: Oh oui, bien sûr.
1: Ouais.
0: Oh oui, oh oui. C'est naturel, hein, comme
1: Donc les gens, ils ont le droit à la vérité. Hein. Donc elle appartient à 7 milliards de personnes. On est nombreux quand même. Hein. Chaque seconde nous rapproche de l'inévitable Disclosure Day. Voilà.
0: Ok, moi j'aimerais qu'on mette l'accent aussi, Alain, sur les sélections parallèles du Festival de Cannes. Alors quelques films. Voici le premier. Il s'intitule Marie-Madeleine. Il vient de Haïti. Ce qui est quand même relativement rare. Je vous lis le pitch. Le deuxième long métrage de fiction de Jessica Généus, présenté dans la section Cannes première, se clôt sur une citation de Nina Simone. Je vais vous dire ce qu'est la liberté pour moi. Aucune peur. Tout un programme pour un film dont l'existence est un petit miracle. Il vient d'Haïti, pays qui a sombré dans le chaos après l'assassinat du président Jovenel Moïse en 2021. Le tournage a eu lieu à Jacmel, la ville de l'actrice-réalisatrice, sur la côte sud, à distance relative de Port-au-Prince, la capitale, infestée par les gangs. Jessica Généus joue le rôle titre, celui d'une prostituée haïtienne qui vit au jour le jour et dont la trajectoire croise celle d'un jeune évangéliste. Le film donne à voir une Haïti vraie et sans phare, résume la Nouvelliste. Quotidien de Port-au-Prince, toutes nos misères y sont étalées, même celles qui sautent aux yeux et que l'on finit par ne plus voir. Voici pour ce film, donc je rappelle le titre, Marie-Madeleine, qui vient de Haïti, qui a été sélectionné de façon parallèle, si je puis dire, à Cannes. Alain ?
1: Eh ben, moi je vais parler de Le Vertige, c'est le prochain film, le dernier film de Quentin Dupieux. Les aficionados de Dupieux vont être ravis. On a les ingrédients tout complets, une idée particulière de Quentin Dupieux et à partir de là, il nous fait une fiction assez déconcertante. Et donc, avec toujours des artistes, Alain Chabat, Jonathan Cohen, Anaïs de Moustier. On est toujours dans le même format, c'est-à-dire 1h07. Voilà, la sortie le 10 juin. Et donc, c'est Jacques se rend chez son ami Bruno pour lui annoncer une nouvelle importante. L'humanité tout entière vit dans une simulation. Alors, le sujet a déjà été traité au cinéma, sur... voilà, c'est factice, c'est pas vrai, le réel est caché.
0: En philosophie aussi d'ailleurs.
1: Oui, d'accord. Mais là, la particularité, c'est que c'est un long métrage d'animation.
0: Ouais.
1: Et les personnages, bien sûr, ressemblent à Alain Chabat, Jonathan Cohen ou Anaïs de Moustier.
0: Une pause musicale ?
1: Oui, allez, c'est parti.

0: voilà pour cette pause musicale. Alain, tu nous rappelles la source, l'origine?
1: Oui, alors c'est la musique qui accompagne ce qu'on appelle le crédit final, le générique en fait, tout simplement. Voilà. C'est le film Autofiction d'Almodovar qui a été présenté à Cannes. Voilà. Et puis, qui a eu, comment on appelle ça, le disque d'or. Ah, voilà. Oui. Ex aequo avec un autre film qui s'appelle Le Minotaure.
0: Ok. Pour ma part, un autre film issu des sélections parallèles de Cannes. Il s'agit d'un film américain des USA qui s'intitule Teenage Sex and Death at Camp Miasma. Voici ce que contient le film. On avait vu depuis quelques années les personnages LGBTQ se multiplier au cinéma, surtout les continents. En 2026, la sélection cannoise confirme un corollaire de ce phénomène, l'affirmation de personnages lesbiens. Présenté en ouverture de la section Un certain regard, Teenage Sex Death at Camp Miasma, pardonnez-moi pour l'accent, de la réalisatrice trans Jane Schoenbrunn, a été applaudi par la critique américaine queer ou généraliste. Anna Enbinder, je prononce très mal décidément, révélée dans la série Axe, y incarne une jeune cinéaste chargée par un studio de ressusciter une franchise de films d'horreur éculée, dont l'action se déroule dans un camp de vacances pour ados. Elle entreprend de rencontrer Billy Bresley, l'actrice du tout premier opus, son idole, jouée par Gillian Anderson. Leur tête-à-tête dans un endroit reculé et isolé va être l'occasion pour la première d'explorer ses peurs et ses désirs saphiques dans un hommage jouissif et ultra référencé à la pop culture américaine. Enfin, un film pour les lesbiennes, cinéphiles et fans de films d'horreur s'enthousiasme le média LGBTQ décidément, qui s'intitule Zem. Gillian Anderson livre une performance sublime en ancienne screen queen, reine des hurlements, selon le nom donné aux héroïnes féminines des films d'épouvante. Voilà, Alain.
1: J'enchaîne ?
0: Bien sûr.
1: Alors, je voudrais parler de la bataille de Gaulle, l'âge de fer. Donc, c'est une première partie, puisqu'il y aura un deuxième film. Celui-là, il sort, la date, c'est le 3 juin. Il fait 2h39, hein, donc voilà, ça prend son temps. Et ça parle de la période de juin 1940. Alors, de Gaulle, c'est un homme, un personnage important dans l'histoire de France, hein, on va voilà, ça a représenté beaucoup pour la génération d'avant, mais on voit que c'est aussi toujours présent dans la politique aujourd'hui, parce que t'as plein de partis qui se revendiquent du gaullisme, y compris des fois l'extrême droite.
0: Y compris l'extrême droite, je suis bien d'accord avec toi.
1: Je pense pas que De Gaulle était à l'extrême droite. Voilà. La France, donc, à cette époque-là, s'effondre et signe l'armistice. Et au milieu du chaos, il y a donc cet homme qui refuse de céder, seul contre tous, général inconnu, donc il s'évade, tout le monde sait ça, vers Londres pour sauver ce qui reste d'un rêve. La liberté, voilà, sans armes, sans appui, sans espoir, mais avec une folle conviction, la France, sa France, n'a pas déposé les armes. Il tente un ultime pari, convaincre le monde que la bataille de France n'est ni terminée ni perdue. Voilà pour la bataille de Gaulle.
0: Oserais-je ajouter que l'acteur Simon Abkarian est un peu surpris, et je dirais même plutôt agréablement surpris d'avoir été choisi pour incarner De Gaulle, lui qui est né au Liban, d'origine arménienne, etc., etc., et qui finalement a largement épousé la culture française.
1: Mmh. Et puis on va... Ah oui, juste signaler aussi, c'est The Christophers, tout simplement parce que c'est un film de Steven Soderbergh et qu'il a fait... qu'est-ce qu'il a fait Guy, tiens, une question pour toi.
0: je ne répondrai pas.
1: C'est un quiz, c'est facile.
0: Oui, c'est trop facile, justement.
1: Bon, j'ai mon papier, moi.
0: Oui, je sais bien.
1: Alors, c'est Ocean Eleven.
0: Oui.
1: Et puis aller à toi un autre titre.
0: Non, mais j'ai pas doute. Celui-ci, j'y pensais évidemment très très fort, mais.
1: Donc Ocean 12.
0: Oui, bien sûr. Ouais. Et puis et la suite.
1: Et puis la suite. Voilà, le suivant. Ouais. Mais il a fait aussi des films comme Erin Brockovich, Seul contre tous, sur la pollution des eaux et les conséquences sur la population qui utilisait cette eau. Il a fait aussi un film qui était prémonitoire, c'est comme ça peut-être qu'on dit, c'est-à-dire s'appelle Contagion et c'est l'histoire d'un virus qui gagne petit à petit, mais c'était beaucoup plus rapide l'inoculation que le Covid-19 et qui gagne la population mondiale et c'est l'hécatombe. Voilà. Ouais, tiens, j'ai appris récemment, parce qu'on a un film qui s'appelle La Peste, là, qu'on vient d'évoquer, que la peste qui avait sévi au Moyen-Âge, elle venait probablement aussi de Chine.
0: Ah oui.
1: Par les routes de la soie. Oui. Et puis, au final, c'était propagé sur tout le parcours, et qui avait fini à Marseille. Et le nombre de personnes touchées, enfin, qui sont décédées, c'est 50 millions de personnes. C'est énorme.
0: C'est énorme, bien sûr.
1: Énorme. Donc, ça a eu des conséquences, forcément, sur l'activité de plein de pays, parce que je crois qu'à cette époque-là, en Europe, ça devait représenter peut-être le quart de la population ou quelque chose comme ça. Voilà. Alors, donc, The Christopher, c'est Julian Slark, ancienne figure majeure du pop art londonien, devenu misanthrope. C'est bien aussi, misanthrope. Tu veux nous parler de misanthrope?
0: Non, mais c'est bien aussi, oui. Ouais. Le misanthrope.
1: Le misanthrope, misanthrope. Ouais. Ou misanthrope tout court.
0: Misanthrope tout court. Qu'est-ce que tu veux que j'en dise?
1: Je sais pas. Mais moi, je comprends, misanthrope.
0: D'accord. Ouais. Qu'on n'aime pas les gens, ça te convient. Il y a des moments où on a envie, effectivement, de verser dans la misanthropie, dans la mesure où les cons sont légions.
1: Tu veux nous faire une citation des dialogues d'Audiard ?
0: Non, et ici, ça sortirait plutôt de chez un philosophe qui s'appelle Maxime Rovert, qui avait écrit un petit livre qui s'appelle « Que faire des cons ?» J'ai beaucoup appris de choses. Mais revenons à
1: tes moutons. De mémoire comme ça, je suis pas sûr que ce soit exactement ça, mais dans un dialogue de films, il disait, donc dialogue d'Audiard, c'est quand les cons...
0: Le jour où on mettra sur les cons sur orbite, t'as pas fini de tourner.
1: Voilà, ouais, c'est quelque chose comme ça. Voilà. Alors voilà, et donc et ces enfants qui sont avides d'héritage engagent Laurie, restauratrice et ex-faussaire, de se faire passer pour son assistante. Sa mission, finir en secret une série de 8 toiles inachevées, les Christophers, et en tirer une fortune. Allez.
0: Une autre pause musicale.
1: Pourquoi pas.
0: Allez, c'est parti.

0: Voilà, Alain.
1: Donc, juste pour préciser que c'est un autre morceau du film Autofiction d'Almodovar et qui s'appelle Espera en Urgencia.
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3: 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Bon, on la refait tout de suite.
0: Voilà, on va la refaire donc. Il s'agit ici de vous dévoiler une autre sélection parallèle, une autre des sélections parallèles du Festival de Cannes. Celle-ci s'intitule Clarissa et est issue du Nigeria. Dans le long métrage des frères Chouko et Harry Essiri, présenté à la quinzaine des cinéastes, Sophie Okonedo est magnétique, écrit le quotidien britannique The Guardian. L'actrice britannique, de père nigérian, incarne l'héroïne à l'âge adulte avec une grâce déterminée et une tristesse rentrée, décrit The Wrap, un site américain spécialisé. Et l'on découvre peu à peu que cette grâce est avant tout un masque que porte Clarissa qui, malgré la stabilité de son existence, est loin de nager dans le bonheur. Remarquée par la critique anglophone, Clarissa est une libre adaptation du roman de Virginia Woolf, Mrs. Dalloway. L'action est transposée dans la haute société nigériane parmi les gratte-ciels rutilants de Lagos contemporaine, un contexte encore rarement montré sur grand écran. Clarissa donne une réception dans sa fastueuse villa et certains de ses invités, surgis du passé, l'amènent à confronter ses rêves d'autrefois à ses désillusions d'aujourd'hui. Clarissa est un drame mélancolique, empreint d'une langueur et d'un mystère envoûtant, porté par des interprètes impressionnants et une bande son magistrale, analyse Le Guardian. La photographie déployée pour traduire les flux de conscience chers à l'écrivaine est à tomber, ajoute The Daily Telegraph, un autre quotidien anglais. Le long métrage interroge aussi ce qu'aurait pu devenir le Nigeria s'il n'avait pas été colonisé par les Britanniques.
4: Ah, les Britanniques. Voilà. On dit un truc sur les Britanniques. Non, non, on ne dit pas ça.
0: Non, on ne dit pas. On ne dit pas.
4: On les aime.
0: Voilà.
4: On enchaîne ?
0: Ben oui, tu enchaînes.
4: Allez, le garçon qui faisait danser les collines. Et donc, c'est un film macédonien. Alors, tu as trouvé un film haïtien tout à l'heure. Là, macédonien. Le garçon qui faisait danser les collines. Alors, vous imaginez un petit village de Macédoine du Nord. C'est où le temps semble s'être arrêté avant les transhumances, les tracteurs, et aussi les prières diffusées par haut-parleurs. C'est une région rurale qu'on pourrait peut-être ramener à la France des années peut-être 70 en termes d'équipement, des choses comme ça. Hein? Jusqu'à ce qu'Ahmet ne décide de tout faire danser. Voilà. Le garçon qui faisait danser les collines est bien plus qu'un film, c'est une révolution en musique. Une chorégraphie audacieuse entre tradition et modernité.

c'est la jeunesse qui pousse, qui a envie de liberté, d'expression et de plus être dans le carcan de la tradition. Voilà. Donc Ahmed, avec ses enceintes accrochées au tracteur, oui oui, ça se fait, et ses playlists endiablées, bouscule les codes d'une société rythmée par les anciennes règles. Il arrive même que des brebis soient teintes en rose, le minaret soit transformé en boîte de nuit, les aînés qui critiquent les jeunes avant de se mettre à courir, elles aussi devant leur téléviseur. Le réalisateur signe là une satire tendre, un burlesque poétique qui dépeint le choc des générations avec humour et justesse. Mais attention, derrière la fête, il y a aussi la révolte, celle d'une jeunesse qui refuse les mariages arrangés, qui cherche sa voix et sa liberté. La danse devient alors bien plus qu'un divertissement, elle est l'arme douce d'une émancipation, un moyen de changer les symboles d'une société patriarcale. Ça se passe de notre temps, hein, pour resituer, c'est pas dans l'histoire de la Macédoine, c'est maintenant. Voilà, donc c'est porté par une mise en scène entre plan, caméra à l'épaule et séquences musicales. Le film est une réussite, voilà, c'est un équilibre parfait entre rire et émotion, entre conservatisme et audace. Le garçon qui faisait danser les collines vous donnera envie de danser, c'est sûr. On va écouter tout à l'heure une musique, mais aussi, et c'est important, de réfléchir, voilà, à ne pas manquer.

0: Voilà.
1: Oui, voilà. Donc le titre de ce morceau, c'est Fabulous du groupe Cut. Et donc dans le film, le garçon qui faisait danser les collines. Et il y a plein d'autres titres comme ça.
0: C'est ça bouge.
1: Ça bouge.
0: Ça bouge, c'est ouais. Bien. C'est bien, c'est bien. Bonne musique. Et bon film, encore un dernier, issu des sélections parallèles de Cannes. Celui-ci vient de Chine, qui s'intitule La deuxième fille. Déjà, le titre peut, j'imagine, évoquer pour vous le sujet du film. Ça a été projeté à la Semaine de la Critique. C'était un premier long-métrage de Zhu Jing, qui met en scène un sujet encore peu traité par le cinéma chinois, ces innombrables petites filles qui ont été abandonnées à la naissance, victimes de la politique de l'enfant unique appliquée entre 1979 et 2015, dans une société où la transmission repose avant tout sur les garçons. Son héroïne, Juan, incarnée dans l'enfance par Cao Ruofan, puis à l'adolescence par Li Jengxi, est ballottée de famille d'accueil en famille d'accueil. La cinéaste, retrace son destin avec une délicatesse qui n'a pas échappé aux commentateurs chinois. Dès les premières scènes, la caméra se place à hauteur d'enfant et nous permet de pénétrer d'égal à égal dans le monde intérieur du personnage, explique le critique de cinéma Xu Ruofeng, grand amateur de cinéma d'auteur sur la plateforme Sina Weibo. Les émotions sont véhiculées par la chromie et la composition des scènes plutôt que par les dialogues. Son article a été repris ou cité par de nombreux journaux chinois, dont Hong Xingwen, pardonnez l'accent, publié dans la province du Sichuan, où se situe l'action, déjà repérée dans Résurrection, de Bi Gan. Li Jengxi incarne à la perfection cette jeune fille vive, libre et pourtant laconique, qui refuse d'être rangée sous une étiquette et dont l'esprit rebelle finit par exploser avec force, poursuit Xu Ruofeng. Le film est une ardente affirmation de son droit à la liberté et à l'épanouissement.
1: Écoute, là, franchement, je savais pas que tu t'étais mis au chinois.
0: Si.
1: Mais bravo. Moi, j'aurais pas osé en parler rien que pour tous les noms que tu viens de citer. Parce que c'est assez atroce de voir.
0: Bien sûr, mais je maîtrise parfaitement.
1: Je maîtrise parfaitement
0: ces langues, il n'y a pas de souci.
1: Bonne maîtrise. Mmh. Et tu nous fais un autre film d'où maintenant?
0: Non, c'en est fait, là, pour les sélections parallèles de Cannes.
1: Okay.
0: Et puis il leur tourne, tu sais, Alain.
1: Alors moi je vais parler de l'Italie, c'est plus facile à prononcer. Hein. Donc je vais parler du film Une année italienne. Donc c'est un film de Laura Samani. Et donc en 21, Laura Samani s'était fait remarquer à Cannes, hein, puisque oui. Là on est dans le sujet assez régulièrement, avec Piccolo Corporo. Tu avais vu ce film?
0: Non.
1: Non. Donc là, c'est son deuxième long métrage, Une année italienne. Elle aborde un thème universel et intemporel. En fait, c'est l'adolescence. C'est assez dur, l'adolescence. Donc entre différence et quête d'appartenance. Hein. Et là, il y a des écarts. Parce que, en fait, un des personnages principaux, c'est Fred. Et Fred, c'est une jeune Suédoise. Qui débarque dans un lycée italien en Italie.
0: Oui. C'est pas rien, ça.
1: C'est pas rien, parce qu'on parlait de la Macédoine, pays patriarcal. Ouais. Bon, l'Italie, là aussi, elle est pas mal. Hein.
0: L'Italie aussi.
1: Oh, l'Italie aussi, oui. donc, c'est débarque dans un lycée italien.
0: Mais ça nous empêche pas d'adorer les Italiens, bien évidemment.
1: Bien sûr qu'on adore les Italiens.
0: Bien sûr. Voir les Italiens, quoi.
1: Les Italiens aussi.
0: Et les Italiennes.
1: Ouais.
0: Et tout le monde.
1: Et les glaces.
0: Et les glaces à l'italienne, ouais. Etc. Et les pâtes.
1: Bon, je peux continuer là.
0: Bien ouais. Sûr.
1: Donc, il est entièrement masculin, cette école-là. Voilà. Alors, de la classe, au moins, seule fille de sa classe, elle doit affronter les regards, les moqueries et ce sentiment d'être une étrangère dans un monde où tous se connaissent. Elle finit par trouver sa place au sein d'un groupe de trois garçons. Une amitié rare, une complicité où tout semble possible, où la différence devient une force. Le film explore avec justesse les tourments de l'adolescence, le poids du regard des autres, la magie du collectif où l'on sent enfin sa place, mais aussi la fragilité de ses liens quand les sentiments deviennent tout brouillés. Laura Samani capture ces moments de grâce comme cette scène où Fred se blottit entre ses amis simplement pour un câlin, sans arrière-pensée. Donc Une année italienne est une ode à l'amitié, à la résilience, un film qui parle de ces instants où l'on se sent enfin compris, une histoire à la fois tendre et mélancolique qui rappelle que grandir, c'est aussi apprendre à trouver sa place. Même quand le monde semble contre vous.
0: Oui, j'ai une petite parenthèse sur la façon dont tu as prononcé une ode.
1: Oui.
0: C'est ODE. Moi, je dirais une ode. D'aucuns disent une ode. Ça minaude. Ça rôde.
1: Oui.
0: Et on va faire une pause musicale. Je crois qu'elle paraît absolument
1: ouais,
0: nécessaire.
1: Pourquoi pas, je vais y réfléchir comme ça à tes propos. Là.

0: Voilà pour cette musique, Alain.
1: Allez, j'enchaîne. L'affaire Zanetti. L'affaire Zanetti de Roche Dizem et le film de Leonardo Di Costanzo. C'est plus facile hein, en italien,
0: ouais,
1: parce que bon, il est italien le réalisateur.
0: Tu sais, tu te souviens de la phrase « vaincre sans péril,
1: ouais,
0: en triomphe sans gloire », mais je te laisse poursuivre.
1: Waouh. Et donc je me dépêche. Et si on vous parle d'un film qui ose plonger au cœur de l'incompréhensible, bon voilà, c'est l'affaire Zanetti, réalisée par Leonardo Di Costanzo. Tu vois, même là je bute même en italien. On va revenir à des films français la prochaine fois. À qui l'on doit déjà Aria Ferma. Tu as vu ce
0: non,
1: film extraordinaire, c'est sur le monde carcéral.
0: D'accord.
1: Et peut-être.
0: Peut-être
1: ça
0: bien.
1: Ça te revient. À voir. Donc à voir. Oui. Empruntez dans vos médiathèques le film Aria Ferma et après regardez l'affaire Zanetti. Donc ça s'inspire d'une histoire vraie, aussi fascinante que dérangeante, celle d'une femme condamnée pour meurtre qui affirme ne plus se souvenir de son crime 10 ans après les faits. Un trou noir dans sa mémoire. Une question lancinante. Comment comprendre l'innommable ? L'affaire Zanetti n'est pas un film facile, il bouscule, il dérange et c'est précisément pour ça qu'il marque. On en ressort avec ses doutes, ses questions et cette étrange sensation d'avoir frôlé l'abîme. À vous de juger si vous osez sauter.
0: Fort bien.
1: Allez voir.
0: As-tu un autre film ?
1: Alors, oui.
0: Ce sera sans doute le dernier d'ailleurs.
1: Sans doute le dernier, il faut que je le choisisse bien. Alors.
0: Le bon choix, comme disait l'autre.
1: Parce que j'en ai plusieurs, mais peut-être, alors on ne pourra pas tous les faire.
0: Peut-être une petite virgule, Alain.
2: Coupé. 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
3: C'était bien.
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0: Voilà pour la virgule.
1: Eh ben après la virgule, on va parler de Maspalomas.
0: Ah oui.
1: Maspalomas. Alors si on voilà, c'est un film qui ose aborder un sujet rare et audacieux, l'homosexualité des seniors. Donc Maspalomas, c'est une région qui existe, hein, c'est un lieu. Donc c'est signé par le duo basque. Alors là, ça va être dur. Hein. John Garano,
0: oui.
1: Garagno,
0: oui, ça a été dur, oui.
1: Et Hector Aguirre.
0: C'est mieux.
1: C'est mieux. Donc ça nous plonge dans une histoire à deux visages. Deux visages, pourquoi ? Parce que on découvre le personnage principal à Maspalomas, c'est aux Canaries, un paradis de liberté, de plaisir, où Vincent, le héros gay et vieillissant, vit une parenthèse hédoniste. Loin des contraintes d'une société qui l'a longtemps forcé à se taire. De l'autre côté, Saint-Sébastien et son EHPAD gris, où la réalité de l'âge le rattrape. Le film ne raconte pas une sortie de placard, mais un retour en arrière, une confrontation avec un passé marqué par le silence et la conformité. Donc Maspalomas avait tout pour marquer les esprits, dommage qu'il reste en deçà, comme s'il avait peur de danser alors qu'il nous invite à le faire.
0: Fort bien, tu avais je crois une annonce à faire à propos du cinéma Les 400 coups à Villefranche et puis ensuite ce sera terminé.
1: Un petit film encore ?
0: Non pas.
1: Un petit non, on n'a pas quelques minutes.
0: On n'a pas quelques minutes, Alain.
1: Je suis triste. Alors bon, alors on va passer à l'annonce. Alors.
0: Voilà.
1: Mais puis peut-être qu'après j'aurai le temps de faire un film. Non, bon, on va voir. On va gérer le chrono. Alors, oui, je voulais donc aux 400 coups de Villefranche, le film il va passer à regarder, donc je vous renvoie sur le programme des 400 coups du mois de juin. Ce qu'il reste de nous, de Sheryan Dabis.
0: C'est
1: ça. Tu connais ?
0: Non.
1: Alors, c'est le dernier long métrage dans lequel a joué le grand acteur palestinien Mohamed Bakri. Donc, qui est décédé en décembre dernier. Le documentariste Roland Nurier, que l'on connaît. Parce qu'il a projeté ses films aussi au singulier, qui sont Le Char et l'Olivier, et Yalla Gaza. Roland Nurier a bien connu Mohamed Bakri. Donc, il sera présent, et c'est ce qui rend aussi le côté intéressant, il sera présent pour cette séance hommage. Donc, cette soirée est proposée en partenariat avec l'association L'Autre Cinéma. Le thème, c'est de 1948 à nos jours, trois générations d'une famille palestinienne portent les espoirs et les blessures d'un peuple. C'est une fresque où histoire et intime se rencontrent.
0: Kinopsis, merci Alain. Kinopsis, non. C'est fini pour aujourd'hui.
1: Non, c'est pas fini. Si, ça va. Je voulais juste terminé. Rappeler l'adresse de l'association.
0: Ah, fort bien.
1: Ça, c'est rapide, hein.
0: Oui, oui.
1: Tu m'accordes 30 secondes.
0: Allez, je te les accorde.
1: Alors là, donc stylo, papier, enfin, ça se retient facilement. Donc, l'adresse mail pour nous écrire, faire vos commentaires, nous donner des indications ou des, voilà, toutes sortes de choses. Contact, donc, voilà, contact. Point kinopsis. Là, c'est plus compliqué. kynopsis@gmail.com. Et ben voilà.
0: Et c'est fini pour le mois de juin. Ouais. Kinopsis, on se retrouvera au mois de juillet. D'ici là, bon film.
1: Et puis, bonne séance.
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5: 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L'association Equinature Beaujolais Val-de-Saône est une mini-ferme refuge basée à Charentais.
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1: La Croix-Rouge organise une braderie d'été dans ses locaux caladois situés 710 rue Gabriel-Voisin, samedi 6 juin, de 10h à 18h. Vous pourrez y trouver des vêtements, livres, jeux et jouets, vaisselle et de petits objets de décoration. La braderie d'été de la Croix-Rouge, de bonnes affaires pour vous, un coup de pouce pour les autres. Merci pour votre solidarité. L'association Equinature Beaujolais Val-de-Saône est une mini-ferme refuge basée à Charentais. Equinature recueille des animaux issus du sauvetage et organise des activités et événements pour collecter des fonds afin de faire vivre et soigner les animaux déjà présents et faire d'autres sauvetages, avec comme but final de faire la médiation par l'animal auprès des publics protégés, personnes porteuses d'un handicap, enfants malades ou personnes âgées. Afin d'aider cette structure, Equinature vous propose un vide-grenier, vide-cellerie ce dimanche 7 juin de 8h à 18h. Venez nombreux faire connaissance et soutenir les actions de cette mini-ferme au sein du parc de Sermezy à Charentais. Entrée gratuite. Suivez l'association sur la page Facebook Equinature Beaujolais Val-de-Saône. Le Sceau des écoles de Ville-sur-Jarnieu organise dimanche 7 juin une brocante. C'est l'occasion de venir flâner, chiner, trouver des bonnes affaires et passer un moment convivial. Alors rendez-vous dimanche 7 juin de 8h à 17h à Ville-sur-Jarnieu. Buvette et petite restauration sur place. L'association Matin Art vous invite ce dimanche 7 juin, comme chaque premier dimanche du mois, au marché de la création de Trévoux. Peintres, sculptrices, ferronniers d'art, potières, céramistes, mosaïstes, verriers, créatrices de bijoux, de vêtements, de mobilier, tourneurs sur bois, tapissières décoratrices, venez à la rencontre de nombreux artistes passionnés et passionnants, plus talentueux les uns que les autres, qui vous présenteront leurs œuvres. Venez nombreux au marché de la création de Trévoux ce dimanche 7 juin, de 10h à 18h, allée des Tilleuls à Trévoux.
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3: Merci de rester avec nous à l'écoute de RFI, les midi à Paris, 10h en temps universel. Le journal, c'est tout de suite avec vous, Candice Mazotomazic. Bonjour.
4: Bonjour Caroline Paré, bonjour à toutes et à tous. Et à la une de ce nouveau journal, les sports d'un cessez-le-feu durable qui s'éloigne au Moyen-Orient. Nouvelle nuit d'affrontement entre Iraniens et Américains. Le Koweït recense la mort d'une personne dans des attaques attribuées à Téhéran. Les gardiens de la révolution accusent, eux, les États-Unis d'agression. Le point sur la situation dans un instant. Les hostilités dans la région qui continuent par ailleurs de susciter l'inquiétude des marchés financiers. De quoi bouleverser les prévisions de l'OCDE. L'organisation s'attend à moins de croissance mondiale et plus d'inflation. L'actualité, c'est aussi cette autre guerre entre la Russie et l'Ukraine. Alors que s'ouvre ce mercredi le Forum économique international à Saint-Pétersbourg, des frappes ukrainiennes viennent perturber ce grand raout d'entreprises et de dirigeants. Et puis nous sommes au Pérou, 4 jours avant le second tour de l'élection présidentielle. La gestion du célèbre Machu Picchu s'invite dans les débats. Vous allez l'entendre. Morts et des dégâts dans des missions diplomatiques. Le bilan des tirs de missiles et de drones iraniens lancés cette nuit vers l'aéroport de Koweït. C'est le ministère local des Affaires étrangères qui l'annonce. Après avoir été suspendu, les vols reprennent partiellement. Une offensive à laquelle ont répondu les États-Unis. L'armée américaine dit de son côté avoir repoussé plusieurs attaques de Téhéran contre ses bases et celles de ses alliés dans le Golfe. Mais les gardiens de la révolution disent de eux avoir agi en représailles à 2 attaques distinctes menées par Washington contre l'Iran. Précision de notre correspondant à Téhéran, Siavosh Gassi.
5: Pour Téhéran, ce sont les Américains qui ont commencé d'abord en frappant une antenne de télécommunication sur l'île de Resh, mais aussi un super pétrolier vide qui se rendait au terminal de Kark. Ensuite, les gardiens de la révolution ont visé 7 bases américaines dans la région, 2 au Koweït, 2 à Bahreïn et 3 aux Émirats Arabes Unis. Selon Téhéran, la partie militaire de l'aéroport de Dubaï, mais aussi la partie militaires de l'aéroport de Koweït ont également été visés. Donc, selon Téhéran, qui cite les médias arabes, le trafic aérien a été suspendu. Téhéran affirme également qu'une base américaine aurait été visée en Syrie. Donc, pour Téhéran, une manière de montrer les muscles. Pendant ce temps, malgré ce qui avait été affirmé par l'agence Tasnim, les négociations se poursuivent et Téhéran est en train d'examiner le document transmis par les Pakistanais à l'Iran et la réponse devrait être apportée dans les tout prochains jours.
4: Siavosh Gassi, correspondant de RFI à Téhéran. Vous l'entendiez à l'instant, la région à nouveau suspendue à la réponse de l'Iran sur une éventuelle résolution du conflit, mais pour l'heure, aucun signe de consensus dans ces pourparlers des négociations qui patinent, notamment face à l'intensification des opérations israéliennes au Liban. L'État hébreu appelle depuis le début de la matinée plusieurs localités du sud du pays, notamment dans la région de Saïda, à évacuer un peu plus tôt dans la journée. Les autorités locales ont fait état de 6 morts à tire dans des attaques israéliennes. Israël annonce par ailleurs avoir intercepté sur son territoire un aéronef ennemi en provenance du Liban. Le Liban plongé dans une énième guerre, 3 mois d'hostilité quasi jour pour jour entre le Hezbollah et l'État hébreu. Nous y reviendrons à 11h10, temps universel RFI en édition spéciale en direct de Beyrouth avec Romain Ozui. La guerre au Moyen-Orient et les répercussions économiques qui continuent d'inquiéter sur la scène internationale d'après l'OCDE. C'est même devenu la principale donnée quand on parle de croissance mondiale. L'organisation qui regroupe 38 pays présentait ce matin ses perspectives économiques. Bonjour Nathanaël Vitran.
6: Bonjour.
4: 2 scénarios sont donc envisagés.
6: Oui, quoi qu'il arrive, la croissance mondiale sera moins bonne que prévu en 2026. L'OCDE table désormais sur une croissance de 2,8% contre 3,4% envisagé avant la guerre. Mathias Cormann, le secrétaire général de l'OCDE.
7: La seule chose à faire pour faire baisser la pression sur l'économie mondiale, c'est de rétablir les liaisons commerciales au Moyen-Orient et de protéger les infrastructures énergétiques.
6: Alors, en cas de résolution rapide, si les perturbations actuelles restaient limitées dans le temps, l'OCDE prévoit un retour à la normale dès 2027. Mais le chef économiste de l'organisation, Stefanos Karpeta, a prévu un deuxième scénario.
8: Nous envisageons aussi le cas où le détroit reste fermé pendant une période prolongée. Nous espérons que cela n'arrivera pas, mais il faut s'y préparer. Dans ce scénario, la croissance mondiale passerait de 3,4% en 2025 à seulement 1,8% en 2027. C'est moitié moins que la moyenne de la croissance mondiale des 25 dernières années. Ce serait un ralentissement majeur.
6: Un scénario catastrophe aux conséquences économiques et sociales majeures qui n'épargnerait personne. L'OCDE rappelle que de nombreux pays, en particulier en Afrique, dépendent non seulement du pétrole et du gaz, mais aussi des engrais venus du Golfe. La crise énergétique menacerait alors de se transformer en crise alimentaire.
4: Des précisions signées Nathanaël Vitran du service économie de RFI. Merci beaucoup. Un panache de fumée dans le ciel de Saint-Pétersbourg à l'ouverture du Forum économique international. Un incendie est toujours en cours en périphérie de la ville russe après des frappes ukrainiennes contre un terminal pétrolier. Le président Volodymyr Zelensky se félicite de bons résultats alors que le sommet organisé ce mercredi doit accueillir des représentants de plus de 130 pays. Un rendez-vous d'importance pour le Kremlin. Mais boycotté depuis le lancement de son invasion de l'Ukraine par la plupart des chancelleries occidentales. Mais cette année, des élus du parti d'extrême droite allemand, l'AFD, ont fait le déplacement, mais aussi à nouveau des entreprises germaniques. Et ça ne manque pas de faire réagir en Allemagne, Pascal Thibault.
9: Ça n'est pas de la diplomatie pour promouvoir la paix, c'est une prosternation devant un criminel de guerre. Le président de la commission de contrôle des services secrets au Parlement allemand, le chrétien-démocrate Mark Heinrichmann, n'a pas été tendre pour ses collègues de l'AFD qui assistent au Forum économique de Saint-Pétersbourg. Des responsables sociodémocrates et écologistes dénoncent à l'unisson une visite qui ferait le jeu de Vladimir Poutine. Le monsieur affaires étrangères de l'AFD au Bundestag estime, lui, qu'il a fait le déplacement pour défendre les intérêts économiques de son pays. Il a souligné que la délégation du parti d'extrême droite allemand n'avait pas eu une telle envergure depuis longtemps. Ces voyages de l'AFD en Russie avant et après l'invasion de l'Ukraine ne sont pas nouveaux. Le parti a été souvent critiqué pour ses liens très proches avec le pouvoir russe. D'autres Allemands seront présents à Saint-Pétersbourg. Des représentants des milieux d'affaires ont à nouveau fait le déplacement. 1600 entreprises germaniques sont actives en Russie, où elles ont réalisé 20 milliards d'euros de chiffre d'affaires l'an dernier. Ce marché reste intéressant pour elles malgré les sanctions adoptées contre Moscou. Pascal Thibault, Berlin RFI.
4: Et c'est dans ce contexte que le secrétaire général de l'OTAN est arrivé à Kiev il y a quelques heures pour une visite surprise. Un déplacement de Mark Rutte deux jours après les attaques massives de Moscou contre la capitale ukrainienne. Des hostilités qui se poursuivent ailleurs sur le territoire ukrainien ce mercredi. Les autorités de Kharkiv annoncent 2 morts et 3 blessés dans de nouvelles frappes russes. Un soutien total et complet, voilà ce qu'apporte Donald Trump à Abelardo de la Espria, candidat d'extrême droite qualifié pour le second tour de la présidentielle en Colombie. Sur son réseau Truth Social, le chef d'État américain dit prédire un dirigeant intelligent qui va stopper l'immigration illégale. Abelardo de la Espria, arrivé en tête au premier tour devant le candidat de gauche Ivan Cepeda, n'a pas tardé à réagir. Il promet d'établir des relations comme jamais auparavant avec Washington. Eux choisiront leur nouveau leader ce dimanche, les Péruviens et Péruviennes, dans l'attente du second tour de la présidentielle. Le scrutin verra s'opposer la droite autoritaire de Keiko Fujimori et la gauche rurale de Roberto Sanchez. Et à quelques jours du vote, un élément particulier vient s'inviter dans les débats, c'est le Machu Picchu. La gestion du site archéologique le plus prisé du Pérou est de plus en plus contestée et concentre beaucoup d'attention. Martin Chabal.
10: Le Machu Picchu pourrait perdre son statut de nouvelle merveille du monde et s'installer comme un sujet dans la dernière ligne droite de la campagne présidentielle au Pérou. L'organisation New Seven Wonders, qui décerne le titre honorifique de merveille du monde, a adressé une lettre publique destinée à Keiko Fujimori et Roberto Sanchez. En cause, le chaos qui entoure le site depuis quelques mois. Corruption sur la vente de billets, grève à répétition et en décembre dernier, une collision de train qui a fait un mort. L'organisation exige alors des engagements concret de celui ou celle qui entrera au palais présidentiel après le scrutin du 7 juin pour permettre aux touristes de visiter le site sans souci. Mais pour l'instant, Fujimori comme Sanchez n'ont pas dit un mot. Un silence d'autant plus remarqué pour Sanchez, qui a été ministre du tourisme entre 2021 et 2022. Les menaces de retirer le statut de merveille du monde au Machu Picchu ne sont finalement pas contraignantes. En réalité, c'est l'UNESCO et l'État péruvien qui financent le site archéologique. Mais c'est un sujet pris très à cœur par les Péruviens. Chaque année, près d'1,5 million de touristes visitent les ruines incas du Machu Picchu. Et si l'image du site archéologique se dégrade à l'international, ça pourrait rapidement devenir le premier grand dossier ou le premier boulet du prochain président qui sera élu dimanche. Martin Chabal, Lima, RFI.
4: Et puis la France fait aujourd'hui ses adieux aux penseurs du siècle. Un hommage national est en ce moment rendu à Edgar Morin, aux Invalides à Paris. Le sociologue résistant, auteur de dizaines d'ouvrages, s'était éteint à l'âge de 104 ans.
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11: Depuis plus de 10 ans, les vendanges musicales se sont imposées comme un rendez-vous culturel incontournable du Beaujolais. Créé à Charnay, au cœur des Pierres Dorées, le festival réunit aujourd'hui près de 3000 spectateurs chaque soir autour d'une programmation qui mêle artistes confirmés et talents émergents dans une volonté affirmée de faire dialoguer découverte musicale, ancrage territorial et convivialité. Pensé comme une véritable expérience, le festival décline 3 univers en 3 soirées. Une ouverture francophone le jeudi, une soirée pop-rock le vendredi, avant une grande nuit électro le samedi. Cette année, le public retrouvera notamment Gaëtan Roussel, Skip the Use, Suzanne ou encore Offenbach. Dans un décor où patrimoine, vignes et musique contemporaine se répondent naturellement. Laurent Dubuis, vice-président des Vendanges Musicales et à l'origine du festival, revient tout d'abord sur la création de cet événement.
12: À l'origine des Vendanges Musicales, comme je l'imagine pour beaucoup de manifestations de ce type, c'est une aventure humaine, c'est une aventure entre 3-4 copains qui... Un soir, il y a une quinzaine d'années, dans un festival de musique en Ardèche, un festival qui s'appelle Aluna, 4 copains qui se sont dit, si nous on faisait la même chose dans le Beaujolais. Et à l'époque, j'étais maire de Charnay, j'ai dit, si on fait ça dans le Beaujolais, on fera ça à Charnay. Et on en est cette année à la 12e édition.
11: Vous avez commencé avec beaucoup d'artistes, ça a pris de l'ampleur, j'imagine.
12: Je sais pas si je peux tout vous raconter, mais on avait imaginé, pour différentes raisons, la première année, recevoir Vanessa Paradis. Et quand on a reçu ses fiches techniques, ses prétentions de cachet, on n'avait pas un centime en caisse. Mais il a fallu trouver une autre solution. Et on avait un de nous qui travaillait déjà dans le milieu du spectacle et qui nous a dit, bougez pas, je vais appeler Michael Jones, le guitariste de Jean-Jacques Goldman. C'est un copain, je le connais très bien. Devant nous, il l'a appelé, il lui a demandé s'il était dispo le 12 septembre. Il ne l'était pas, il lui a demandé le 13, es-tu disponible? Il était disponible et quelques mois après, il était tête d'affiche sur la première édition des Vendanges Musicales avec les Frérots de la Vega et Selkilt, un petit groupe de la région de Tarare qui a eu la gentillesse de revenir nous rejoindre pour le 10e anniversaire.
11: Michael Jones qui a une maison dans le Beaujolais d'ailleurs.
12: Oui, absolument.
11: C'est pour ça qu'il est souvent dans la région. Cette année, en programmation, on a Suzanne, Offenbach, Gaëtan Roussel par exemple.
12: Oui. On a essayé depuis la première édition d'avoir une ligne de conduite qui est restée la même depuis peu. On fait une troisième soirée. Cette troisième soirée, on a voulu qu'elle soit à destination d'un public peut-être un petit peu plus jeune, donc avec des musiques un petit peu différentes. À l'origine, notre ligne de conduite, c'était vraiment une ligne de conduite pop-rock. Et là, aujourd'hui, on fait une troisième soirée à destination des plus jeunes, avec de la musique plus actuelle, un peu plus de rap, un peu plus de musique électronique, voire même des DJ, puisqu'on a eu bon entendeur l'année dernière et Offenbach cette année. Concernant la programmation 2026, je pense que c'est une jolie programmation, puisque le jeudi 17 avril, on recevra Gaëtan Roussel, Sam Sauvage qui vient d'avoir une victoire de la musique et puis une artiste en devenir avec une voix tout à fait particulière qui s'appelle Lisa Claudie. Le vendredi 16, on a la chance d'avoir Skip the Use pour un concert rock qui, à mon avis, va déménager. Je pense que c'est vraiment des showman et on devrait passer une belle soirée. Une deuxième artiste qui nous a déjà fait l'honneur de jouer sur la scène des Vendanges Musicales, Suzanne, qui a aujourd'hui une renommée vraiment très importante. Et puis une autre artiste en devenir, Adèle Castillon. Et le samedi, donc soirée un petit peu plus à destination des jeunes avec, je crois, le groupe qui est le plus streamé en France, Offenbach. Bach, donc un duo qui devrait vraiment éclairer la soirée charnésienne, et deux autres artistes en devenir, Bécard et Teddy Bear. Je voudrais également insister sur le fait que depuis, je crois que c'est la cinquième année, on organise un tremplin, le tremplin des vendanges musicales. On faisait ça tous les ans pour la fête de la musique, et cette année, pour éviter d'avoir trop de concurrence avec les manifestations aux alentours, on a décalé d'une semaine le 30 mai, et les deux sélectionnés ouvriront le festival le vendredi et le samedi soir sur la grande scène des vendanges musicales. Donc depuis plusieurs années, on a cette ambition de vouloir aussi donner une chance à de jeunes artistes en devenir, et ça nous ravit. Le tarif des trois soirées des vendanges musicales, et on l'a augmenté légèrement cette année, puisque ben, comme tout le monde, on subit aussi les fortes augmentations de prestations son, de prestations lumière, et bien entendu aussi des cachets artistes. Donc on passe à 45 €, mais 45 € par soirée pour voir quatre artistes, dont des grandes têtes d'affiche, je pense que ça reste très raisonnable. C'est une de nos volontés. On souhaite vraiment amener la culture dans un milieu plutôt rural et à des tarifs tout à fait abordables. Je voudrais dire un petit mot aussi de l'organisation générale de notre festival. Aujourd'hui, on va avoir un budget sur les trois soirées qui va être proche de 800 000 € hors taxes. Je ne dois pas me tromper en disant que c'est le deuxième plus gros festival du département du Rhône, hormis bien entendu les Nuits de Fourvière. On a vraiment trouvé notre place dans cette culture musicale au niveau du département. On a la chance de compter sur des partenaires qui sont fidèles. Le département du Rhône, la région Auvergne-Rhône-Alpes, bien entendu la mairie de Charnay qui donne les clés à l'association pendant environ une dizaine de jours. Pour la petite anecdote, le bureau du maire, la salle du conseil municipal sont transformés en loge, en lieu d'accueil pour les artistes. Enfin, c'est vraiment une grosse machine. Et puis aussi et surtout, on a la chance d'avoir un réseau de partenaires privés très importants, fidèles, qui nous suivent d'année en année. Je donne juste un chiffre. Ce partenariat d'entreprises privées correspond à pratiquement 50% de nos recettes, alors que les subventions publiques ne correspondent qu'à 7%. Tout le monde aura compris que si demain les subventions publiques se réduisaient, on n'est pas dépendant de ces subventions publiques et notre festival y continuera à vivre grâce à ses partenaires privés. Donc je veux vraiment insister là-dessus parce que c'est quelque chose de très important à nos yeux.
11: À l'instant, Laurent Dubuis, vice-président des Vendanges Musicales, dont l'édition 2026 aura lieu les 17, 18 et 19 septembre, place du Château, à Charnay. Le tarif plein est fixé à 45 € par soirée, tarif réduit 41 € pour les moins de 16 ans, étudiants et demandeurs d'emploi, tandis que le pass 3 jours est proposé à 115 €. Plus d'informations sur lesvendangesmusicales.fr.
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0: suite. 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Le Sou des écoles de Ville-sur-Jarnieu organise dimanche 7 juin une brocante. C'est l'occasion de venir flâner, chiner, trouver des bonnes affaires et passer un moment convivial. Alors rendez-vous dimanche 7 juin de 8h à 17h à Ville-sur-Jarnieu. Buvette et petite restauration sur place. 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Venez nombreux au marché de la création de Trévoux ce dimanche 7 juin, de 10h à 18h, allée des Tilleuls à Trévoux.
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1: 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Bonjour Anne.
2: Bonjour Emmanuel, bonjour à tous. C'est une journée particulière sur RFI. Vous le savez, nous sommes au Liban. Aujourd'hui, ça fait 3 mois que le pays est pris dans la guerre d'Israël. Offensive particulièrement meurtrière, officiellement contre le Hezbollah, qui lui vise toujours régulièrement le territoire israélien. Nouvelle édition spéciale dans 10 minutes pour parler cette fois de l'avenir du Liban. Le pays est-il menacé de disparition? Élément de réponse avec Romain Ozoui et ses invités en direct de Beyrouth, juste après le journal.
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2: Une heure d'édition spéciale. Et nous, on se retrouve juste après pour parler d'une autre guerre en Europe. Avec là aussi une question, combien de temps la Russie peut-elle tenir? Le conflit coûte tellement cher au pays que certaines voix commencent à alerter sur le niveau dit insoutenable des dépenses militaires. Analyse avec notre invité dans un peu plus d'une heure. Dans Afrique Midi, nous appellerons notre correspondante à Kinshasa, où une journée ville morte est organisée pour dénoncer de possibles changements à venir de la Constitution. Et puis on se penchera aussi sur l'élection présidentielle au Pérou. Dernier jour de campagne avant le second tour, dimanche. Vous avez l'essentiel du programme. Bienvenue. Et tout de suite, le journal. Bonjour Candice Mazotomasic.
1: Bonjour Anne Cantner, bonjour à toutes et à tous.
2: Avec à la une cette perspective d'un cessez-le-feu durable au Moyen-Orient qui s'éloigne encore.
1: Et alors qu'une trêve est censée être en vigueur, mais les Iraniens et Américains continuent de s'accuser mutuellement de la violer ce mercredi. C'est le commandement américain pour le Moyen-Orient qui a rapporté des attaques sur ses différents alliés du Golfe. Mais pour les gardiens de la Révolution, il s'agit bien de représailles après 2 attaques distinctes. Bonjour Ariane Verdier.
4: Bonjour.
1: On parle là d'une attaque sur un pétrole iranien et d'une frappe sur l'île iranienne de Kachm.
4: Oui, et donc l'aéroport international du Koweït a été touché ce matin par des drones et des missiles, selon l'agence de presse officielle du pays. Le ministre des Affaires étrangères a fait état d'un mort et 63 blessés. Hier déjà, le commandement central américain, vous le disiez, déclarait avoir repoussé avec succès une série d'attaques iraniennes de missiles et de drones dans le Golfe. De leur côté, les gardiens de la révolution islamique ont affirmé avoir frappé la 5e flotte de marine américaine à Bahreïn et une base aérienne de la région en représailles à la frappe américaine sur l'île de Kachm. Une frappe de riposte, affirment les États-Unis alors de leur côté. Il s'agit en effet d'une réponse à une attaque iranienne. Une autre attaque iranienne a visé des marins civils en mer, selon l'armée américaine. Il s'agit pour l'Iran à nouveau d'une frappe de représailles. Bref, chacun accuse l'autre d'avoir commencé. Le cessez-le-feu conclu le 8 avril dernier n'a jamais été vraiment respecté. Israël continue notamment son offensive au Liban et vous l'aurez compris, la tension monte particulièrement ces derniers jours autour du stratégique détroit d'Hormuz verrouillé par Téhéran.
1: Précision signée Oriane Verdier, merci beaucoup. Et pendant ce temps, sur le front libanais cette fois-ci, Israël poursuit son offensive, appelant les habitants de plusieurs localités de Saïda dans le sud du territoire à évacuer. Prélude à de nouvelles attaques alors que 6 personnes ont été tuées ce matin déjà dans d'autres frappes à tir. Et puis les alentours de la capitale, Beyrouth, ne sont pas non plus épargnés. Un véhicule a été touché par un drone israélien au sud de la capitale libanaise. RFI en édition spéciale Liban. Aujourd'hui, nous serons en direct de Beyrouth, juste après le journal avec Romain Ozoui.
2: Dans le reste de l'actualité, les États-Unis avec cet aveu d'échec pour l'administration Trump.
1: Oui, le président américain renonce finalement à son fonds anti-instrumentalisation de la justice. Un fonds qui aurait servi à indemniser ses alliés ayant fait l'objet de poursuites sous les administrations précédentes, et y compris les assaillants du Capitole du 6 janvier 2021. Alors cet argent avait été gelé plus tôt dans la semaine par la justice américaine. Bonjour Sarah Krakowicz.
5: Bonjour.
1: Il a été largement critiqué par ses adversaires, mais aussi par certains membres du Parti républicain.
5: Oui, l'opposition venait du camp démocrate qui considérait le projet comme un moyen de dédommager les proches du président et les assaillants du Capitole. Mais chose rare, des républicains ont aussi exprimé leurs inquiétudes sur ce fonds qui aurait permis au ministère de la Justice de verser des indemnités aux émeutiers du 6 janvier, dont certains qui ont été condamnés par la justice américaine. Dès son retour à la Maison-Blanche en janvier 2025, Donald Trump avait gracié quelques 1250 condamnés condamnés pour l'assaut du Capitole, réduit la peine de certains et ordonné l'arrêt des poursuites contre des centaines d'accusés encore en instance de jugement. Ce fonds, doté de près d'1,8 milliard de dollars, faisait l'objet d'au moins 3 actions en justice fédérale visant à le supprimer. Les démocrates se sont engagés à enquêter sur le financement de ce projet s'il redevenait majoritaire à la Chambre l'année prochaine. Avec ce fonds, Donald Trump avait obtenu que lui-même, sa famille et ses entreprises bénéficient d'une immunité fiscale rétroactive, c'est-à-dire que la fiscalité américaine ne puisse pas contester leurs déclarations fiscales passées. Le ministère de la Justice a précisé que l'abandon du fonds n'affecterait en rien cet accord.
1: Sarah Krakowicz, merci beaucoup. Le secrétaire général de l'OTAN en visite surprise à Kiev aujourd'hui. Mark Rutte est arrivé il y a quelques heures dans la capitale ukrainienne en pleine escalade entre la Russie et l'Ukraine. Alors que s'ouvre ce mercredi le Forum économique international de Saint-Pétersbourg, un incendie s'est déclaré dans un terminal pétrolier de la ville après des frappes ukrainiennes. Et un peu plus tôt dans la matinée, une autre attaque ukrainienne contre un bus reliant Moscou à la Crimée annexée a tué 7 personnes. De nouvelles violences après une offensive massive du Kremlin la veille en Ukraine. Le dernier bilan fait état de 23 morts à Kiev et à Dnipro.
2: Plusieurs milliers de manifestants rassemblés hier soir pour la deuxième soirée consécutive à Tirana, la capitale albanaise.
1: Avec au cœur de leur colère un projet de complexe touristique de luxe lié à Jared Kushner, le gendre du président américain. Les protestataires exigent son annulation qui menace selon eux la biodiversité et favorise les investisseurs au détriment de l'intérêt général. Les explications, c'est avec Elena Tomic.
0: L'Albanie n'est pas à vendre. Démission, les manifestants ne décolèrent pas et jurent de poursuivre leur mobilisation jusqu'à l'abandon du projet, invoquant une menace pour la biodiversité et les biens nationaux. Dévoilé il y a 2 ans par Jared Kushner, le projet prévoit la construction d'un éco-resort haut de gamme sur l'île de Sazan, une ancienne base militaire dans l'Adriatique, ainsi que le développement sur la péninsule de Zvernets d'un gigantesque complexe hôtelier et de villas. Depuis, le gouvernement d'Edi Rama a rapidement facilité les procédures en modifiant des lois sur les aires protégées et en retirant à Sazan son statut militaire, ce qui a ouvert la voie au permis de construire. Des clôtures barbelées bloquant l'accès à la plage aux locaux et aux touristes à Zvernets ont provoqué de violentes manifestations samedi. Le parquet anticorruption a confirmé lundi l'ouverture d'une enquête sur les modifications apportées au statut de zone protégée et au régime foncier de la zone. Une nouvelle mobilisation est annoncée ce mercredi à 18h.
2: En France, un hommage national rendu aujourd'hui à Edgar Morin.
1: Oui, le sociologue mort vendredi dernier à l'âge de 104 ans. Des dizaines de figures politiques et dirigeants étrangers ont assisté à la cérémonie organisée aux Invalides tout à l'heure à Paris. Le président Emmanuel Macron a salué un destin exceptionnel dans le siècle, un humaniste planétaire évoquant ses combats pour la liberté.
2: En France, toujours direction les cours de terre battue, du tennis, avant de conclure les quarts de finale de Roland-Garros se termine aujourd'hui.
1: Avec un tableau masculin qui débouchera un minima sur une qualification italienne puisque Matteo Berrettini et Matteo Arnaldi s'opposeront dans la soirée. Et juste avant, le numéro 14 mondial Flavio Cobolli aura défié le Canadien Félix Auger Aliassime. C'est la première fois qu'on voit en grand chelem et à ce stade d'une compétition une telle représentation italienne. Un scénario qui était pourtant impossible à anticiper il y a une semaine encore avec l'élimination du meilleur italien, l'actuel numéro 1 mondial Yannick Sinner. Précision avec Baba Cardiara.
3: Sans Lorenzo Musetti, forfait pour Roland Garros, ce sont même les deux meilleurs Italiens qui sont absents de ce trio de quarts de finalistes. De retour à ce niveau, après 5 ans dans le désert, Matteo Berrettini se focalise plus sur son parcours personnel.
6: Lorsque vous jouez pour vous-même, peu importe l'adversaire. Bien sûr, si c'est face à un compatriote italien, ça a une saveur différente. Mais ça fait partie du jeu. Nous sommes habitués. Tant mieux pour les supporters italiens.
3: Pour eux, l'élimination précoce du grand favori Yannick Sinner a été vite oublié. Malgré cet accident, l'ex-joueur français Cédric Pioline souligne l'effet boule de neige que le numéro 1 mondial provoque au pays.
7: Sinner, c'est une magnifique locomotive pour tout le tennis italien, c'est sûr. On se connaît, on a joué ensemble, on a pris des sets d'entraînement et on se dit en fait ça joue super bien, mais en fait pourquoi pas moi quoi.
3: Triple tenant de la Coupe Davis, le tennis italien truste les sommets, le fruit de la liberté donnée aux joueurs par la fédération pour la gestion de leur carrière. Ubaldo Scannagatta expert du tennis transalpin.
8: Berrettini, Sinner, Sonego, Musetti sont tous des joueurs qui ne sont pas expression de la fédération italienne. Ce sont des joueurs expression d'équipe privée.
3: Une vision qui offrira peut-être un successeur à Adriano Panatta, dernier vainqueur chez les hommes Porte d'Auteuil il y a pile 50 ans. Babacar Diarra, Roland Garros, RFI.
1: Et c'est ainsi que se referme ce journal. Merci à vous de l'avoir suivi, RFI. Bientôt 11h10 en temps universel, 14h10 à Beyrouth. Où nous rejoignons tout de suite Romain Auzui pour la suite de cette journée.
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11: L'Assemblée nationale a débattu une séance publique jusqu'au 29 mai, le projet de loi d'urgence pour la protection et la souveraineté agricole. C'est le troisième texte sur l'agriculture examiné au Parlement en moins de 3 ans, après la loi d'orientation agricole votée en février 2025 et la controversée loi Duplon sur les entraves au métier d'agriculteur, adaptée en juillet 2025, qui avait fait l'objet d'une pétition signée par plus de 2 millions de personnes. Alain Guay et Edith Oresta sont membres d'associations signataires d'un communiqué sur la loi d'urgence agricole et nous sommes ensemble pour en discuter et tout d'abord les raisons de leur engagement. Alain Guay ?
12: On a organisé ce communiqué dans le cadre d'une coordination santé-environnement Rhône-Nord qui regroupe un certain nombre de structures concernées par cette thématique, des structures qui sont connues nationalement comme Alternatiba, comme France Nature Environnement, la Ligue de protection des oiseaux et leurs déclinaisons sur le terrain, sur le département. L'idée, c'est qu'on se rend compte que ce qui est en jeu dans cette loi, eh bien, finalement, nous concerne tous et on a décidé de réagir, d'interpeller à la fois les élus nationaux, locaux et également les ministres en charge de ce dossier pour dire notre refus de cette évolution vers une agriculture toujours plus industrielle qui utilise toujours plus de produits chimiques pour produire.
11: Alors Edith Oresta, peut-être dire deux mots effectivement sur la coordination sur laquelle toutes ces associations appartiennent.
13: Oui, une coordination qui a 3 ans d'existence, qui est une plateforme d'échange pour permettre, devant l'ampleur des problématiques, les soucis, l'augmentation des maladies, de renforcer nos actions, de mieux informer les populations et d'être des interlocuteurs fermes avec les services de l'État, par exemple dans les commissions de suivi de site, les DREAL ou les ARS, et avec les élus locaux au mieux que nous pouvons. Je précise pour ajouter à ce que vient de dire Alain que dans la coordination, il y a surtout et avant tout Génération Future. Et que c'est à travers l'énorme travail que fait Génération Future sur le national, à la fois en termes de production, de recours juridiques, d'information, d'interpellation de l'Europe et de la France autour de ces questions. Donc pour dire qu'on est sur un prétexte de sécurité alimentaire pour faire des reculs avec des lobbies évidents sur les avancées qui étaient celles de la prise en compte des dangers et de la possibilité de financer et d'adopter des solutions alternatives. On n'en parle plus.
11: Que représente la coordination santé-environnement Rhône-Nord de Neuville à Beaujeux ?
13: Notre coordination regroupe uniquement des associations. Il y en a 10 qui sont des antennes, des grosses structures comme Génération Future, Alternatiba, Réseau Environnement Santé, France Nature Environnement. Mais ce sont les structures locales. Nous sommes une action sur un territoire local. Nous utilisons nos moyens et nos informations sur l'ensemble du pays, sur le national, mais nous avons mis 2 axes qui sont la surveillance des 9 usines Céveso et la présence dans les 9 usines Céveso du territoire. Et l'autre, c'est sur les pesticides et les PFAS dans les régions agricoles. Celui d'aujourd'hui concerne le focus viticole lancé par les Copicos.
11: Ce projet de loi aborde des sujets aussi variés que le foncier, le revenu agricole, l'accès à l'eau, les extensions de bâtiments d'élevage, la prédation du loup, les contrôles aux importations ou encore la commande publique pour la restauration collective. C'est donc un énorme chantier et beaucoup d'attentes sur des sujets très très très sensible. Alors, quelles sont en tous les cas vos positions ?
12: D'une façon générale, la question posée n'est pas mauvaise. La situation économique de beaucoup d'agriculteurs est critique et ils sont confrontés à une concurrence sauvage sur des marchés européens ou mondiaux. La question de sécuriser l'activité des agriculteurs en soi n'est pas une mauvaise question. Ce sont la nature des réponses qui pose problème. C'est-à-dire qu'au moment où on a besoin d'une transition écologique, au moment où on a besoin de régler ces problèmes de pollution induites par des pratiques qui sont plus à voir avec l'industrie qu'avec l'artisanat, eh bien, on se trompe de direction. On peut prendre l'exemple concret des épandages de pesticides. Des études menées par Génération Future en particulier ont montré qu'en fait, les pesticides partaient dans l'air à des distances qui sont de plusieurs centaines de mètres. Et donc, aujourd'hui, on a un périmètre de sécurité d'une dizaine de mètres. Et au lieu que la loi se dise, eh bien, on va préserver la santé des habitants autour de ces parcelles, n'étant pas ce périmètre de sécurité, et inverse la logique de précaution. Maintenant, ça va être aux habitants de faire en sorte de ne pas être atteints par cette pollution. Donc, on marche un petit peu sur la tête. Et c'est ça le problème, c'est que les solutions envisagées par cette loi sont tout à fait à l'envers de ce qu'on pouvait espérer.
13: Si je me permets d'ajouter, je vais plus loin. En fait, ce ne sont pas vraiment des recherches de solutions, c'est clair. Ça n'est absolument pas comme objectif de protéger une vraie agriculture de paysans saine. Derrière, il faut être clair, il s'agit de bazarder tout ce qui jusqu'à maintenant a permis un vague principe de précaution, et on veut donner libre cours à utilisation sans limite dans le temps. C'est le projet Omnibus, mais c'est européen, mais c'est dans la loi du plomb, c'est déjà pratiquement intégré sans le dire. Donc voilà, on est là, et il faut être clair, je pense, avec les auditeurs et avec les personnes. Nous, notre propos, c'est sur le fond lui-même, aujourd'hui, et on a tout ce qu'il faut pour le prouver par les scientifiques. Est-on capable, 1, de nourrir une population correctement, sainement, avec du bio, du local, et avec des bio et des locaux qui sont aidés et pas assassinés? Deuxièmement, est-ce que réellement, dans l'histoire des noisettes à droite, des betteraves à gauche, c'est réellement scientifiquement prouvé que si on n'utilise pas l'acétamipride, alors c'est foutu? Nous, on a des contre-études qui démontrent qu'on peut faire, qui ont des chiffres précis sur les productions. C'est-à-dire qu'on nous dit on n'aura plus que 3%. Tout ça est faux. C'est-à-dire qu'on manipule des chiffres. On cache des études parce qu'elles dérangent. On est en train de faire une pollution des esprits, et avec des slogans qui, hélas, sont percutés par les gens. Premièrement, on risque de ne pas manger tous à notre faim. Deuxièmement, les agriculteurs, ils se plaignent tout le temps. Et troisièmement, est-ce que aujourd'hui la question n'est pas d'abord et avant tout sanitaire?
11: Les raisons de réintroduire des néonicotinoïdes, même sous forme de dérogation temporaire, au risque de fragiliser les écosystèmes.
13: Les néonicotinoïdes, c'est notre affaire parce que ça bousille les animaux. Et on revient juste à la question qui aujourd'hui est absolument prégnante, c'est la question de la santé globale. Et que quand on bousille une espèce animale ou quelque chose, on détruit les humains et la planète. Donc aujourd'hui, soit on prend conscience de l'énorme danger et qu'à travers des scuds du genre les lois du plomb ou les omnibus, on est en train vraiment de se plier aux exigences des industriels de l'agrochimie, de la FNSEA, etc. Et à ce moment-là, il y a une réaction citoyenne devant ça, ou il n'y en a pas, et ma foi, adviendra ce que pourra.
12: Moi, je pense que ce qui est important, c'est que le gouvernement n'écoute pas que la FNSEA. La FNSEA a son mot à dire, c'est le plus gros syndicat agricole, il n'y a pas de problème. Mais la FNSEA défend un modèle conventionnel qui pose problème. Et donc, il serait bon que le gouvernement et que les députés écoutent aussi une population qui soit informée de la réalité de la situation. Les études médicales montrent par exemple une augmentation très significative des cas de cancer chez les jeunes. Ça ne vient pas de nulle part. On baigne dans une atmosphère de molécules toxiques. Et qu'est-ce qu'on fait de ça? On continue comme avant, on se bouche les yeux. Derrière ce communiqué, derrière notre action, il y a aussi la volonté de dire aux citoyens, vous avez un rôle à jouer, vous devez interpeller vos élus locaux, vos parlementaires, pour leur dire, stop, ça suffit, on n'en veut plus de cette pollution.
11: Des solutions alternatives sont-elles possibles?
13: Absolument. Elles sont possibles et même chiffrées. C'est-à-dire qu'effectivement, quand on vous dit, par exemple, tout bêtement, qu'un mètre carré de champ avec des engrais, des pesticides, etc., va produire tant de maïs, ce qu'on ne dit pas, ça ce sont des études scientifiques, c'est que si on regarde dans une agriculture plus traditionnelle de la paysannerie et pas de l'industrie de la FNSEA, eh bien en fait, on ne travaille pas comme ça. On ne met pas un mètre carré de maïs entassé avec de l'engrais. On met des petites surfaces, on fait tourner les récoltes, on enrichit le sol et on arrive à produire pour nourrir beaucoup plus. Parce que les grandes extensions, elles sont orientées sur le maïs, par exemple, ou sur d'autres, mais c'est pour nourrir du bétail, parce que c'est pas pour nourrir la population. Donc on ment.
12: Oui, parce que beaucoup de ces productions intensives à grands coups de chimie, en fait, vont servir à l'exportation.
13: Si vous voulez, il y a une espèce de jeu de dupes absolument monstrueux, mais qui finalement tombe sur les populations et la santé.
11: Un énorme chantier et beaucoup d'attentes sur des sujets sensibles. Quelles sont les positions et les exigences de la coordination?
13: Alors nous, si vous voulez, quand on parle de la coordination, on va parler à deux niveaux. C'est-à-dire la coordination en lien avec le national et l'Europe. Elle porte ces sujets politiquement pour dire ce qu'on veut. C'est qu'on mette d'abord et avant tout la question de la santé avant la question de l'économie. Ça, c'est une première chose. La partie Beaujolais, etc. On travaille à faire des recherches avec des scientifiques, parce que c'est là où on est sur un jeu de dupes. Il n'existe plus, alors que ça existait il n'y a pas si longtemps que ça, des registres départementaux de cancer, des registres départementaux de malformations congénitales ou d'autres pathologies. Or, sur le Beaujolais, quand on a travaillé avec Génération Future sur les questions pour ouvrir les consciences, y compris des mères, sur leurs responsabilités par rapport aux familles, ils nous répondent, vous n'avez pas de chiffres et c'est faux, il n'y a pas de leucémie, il n'y a pas de ceci, il n'y a pas de cela. Alors nous, on est allé voir, et avec le registre de malformations congénitales qui travaille sur ces territoires. Elle nous a donné des cartographies. On a un doctorant qui travaille un an dessus. Nous allons pouvoir sortir des chiffres des malformations congénitales là. Et pourquoi les malformations congénitales, c'est plus intéressant que le cancer, non pas que. C'est juste parce que là, on peut pas dire, 5 ans après, que le cancer que votre enfant a, c'est parce qu'il était pulvérisé à l'école. Là, c'est pollution, malformation. En revanche, pour les élus locaux, le problème est plus compliqué. Parce que les élus locaux, en gros, ils sont sur une tradition sur le fait que la santé les concerne pas. Il y a ceux qui commencent à comprendre, qui se forment et qui nous appellent à l'aide et qui nous demandent. Donc il y a ça. Il y en a qui sont sceptiques, mais qui sont encore susceptibles de nous entendre. Donc on y va. Dans les conseils d'agglomération, dans les contrats locaux de santé, on fournit. Et puis on attend que la lumière jaillisse. Et puis il y a ceux, et je peux parler quand même d'une grande majorité, ça c'est le constat de nos amis des coquelicots qui depuis des années essayent de réunir les parents d'élèves, les mères, etc. Génération Future vient faire des captages et donne les infos. Rien ne bouge. Et la question, c'est qu'on ne nous répond même pas parce qu'on sait qu'on ne veut même pas nous entendre. Donc voilà, toutes nos actions sont là et on en a pour quelques temps et beaucoup d'énergie.
12: Je crois qu'effectivement, il suffit de changer de logiciel et de changer de modèle de production. On peut avoir des modèles de production intensifs de nature à assouvir les besoins en aliments de la population sans utilisation massive de la chimie. Encore faut-il en avoir la volonté et aujourd'hui, cette volonté, elle manque.
11: Alain Gay, éditeur Esta, merci.
12: Merci.
11: Loi d'urgence agricole, désormais, le Sénat se prépare au débat prévu mi-juin en commission sur le volet eau, faciliter le stockage et éviter les restrictions dans les aires de captage à l'industrialisation de l'élevage. À voir.
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2: Une association qui accompagne la création d'entreprises dans le Val-de-Saône. Bonjour à tous les auditeurs et auditrices de Calade Ma Radio. Bienvenue dans notre émission Courant Porteur. Aujourd'hui, nous avons une particularité à la technique et qui nous rejoint également sur la production de l'émission. Benjamin Jaïr, grand permaculteur qui fait partie de notre gouvernance et qui va nous accompagner aujourd'hui et sur les prochaines émissions. Bonjour Benjamin.
4: Bonjour Elisabeth.
2: Merci de nous écouter aujourd'hui. Au sommaire de notre émission, nous recevons dans cette première partie qui est destinée à l'initiative de territoire, on reçoit Lucille Méjean. Bonjour Lucille.
5: Bonjour Elisabeth.
2: Elle nous parlera de son projet. Vous allez voir, on va parler de pâtisserie. Et dans la deuxième partie de l'émission, sur la rubrique de fond, on reçoit Monsieur Olivier Frérot. Bonjour Olivier.
6: Bonjour Elisabeth.
2: Olivier est philosophe et il nous parlera de quelques-uns de ses derniers livres et d'une question qui nous anime tous. Qu'est-ce qu'on vit en ce moment dans notre société? Mais ça, ce sera pour la deuxième partie. Lucille, tu es prête?
5: Je suis prête.
2: Eh bien, on démarre. Alors Lucille, qui es-tu? Est-ce que tu peux nous raconter un petit peu quel a été ton parcours?
5: Eh bien, j'ai un parcours plutôt classique, en tout cas dans les débuts. Disons qu'après le lycée, je ne savais pas vraiment quoi faire. Donc je m'oriente dans un domaine plutôt large et je me rends dans une école de commerce. Et je me dis que je vais pouvoir y découvrir pas mal de domaines différents. Et je découvre en effet la communication notamment et l'entrepreneuriat, deux domaines qui sortent un peu du lot par rapport aux autres.
2: C'était quoi comme diplôme?
5: C'était donc un diplôme d'école de commerce en bac plus 5 et du coup je me suis spécialisée et j'ai fait 2 ans de master en communication digitale.
2: D'accord, effectivement, ouais. Okay, je comprends mieux le lien entrepreneuriat-communication.
5: Exactement. Donc je choisis la communication parce que ça me paraît être un choix plus terre à terre et plus raisonné, en tout cas à ce moment-là de ma vie. Et donc je commence à bosser là-dedans. Et à côté de ça, dans mon perso, j'ai toujours été un peu passionnée de pâtisserie. Et je voulais me lancer un challenge. Et donc je décide de passer mon CAP en même temps que le boulot. Donc en autodidacte et en autonomie complète.
2: En candidat libre, comme on dit.
5: Exactement, en candidat libre.
2: Incroyable.
5: Et donc je réussis ça. Et je mets un peu de côté. Et en fait, je pense que je me suis toujours dit que ça me servirait peut-être un jour. Et puis de toute façon, je le faisais plutôt pour le challenge au début. Donc voilà, j'étais contente de l'avoir réussi.
2: Déjà l'esprit entrepreneurial.
5: Exactement. Et donc je continue à bosser dans la com, mais toujours avec ce lien de l'entrepreneuriat derrière, parce que j'ai toujours bossé dans des petites, voire très petites boîtes. J'ai toujours été entourée d'entrepreneurs. J'ai bossé qu'avec des startups, etc. Des start-upeurs.
2: Du coup, j'avais effectivement une question, c'est que tu as commencé à travailler dans la com, mais dans quel type de com?
5: En fait, c'était des petites boîtes. Donc ma première boîte, c'était dans les cosmétiques biologiques. Et après, en fait, j'ai fait 2 boîtes. Et la deuxième, c'était dans les compléments alimentaires.
2: Donc tu étais en interne?
5: Exactement, j'ai toujours été en interne. Ouais, je voulais pas travailler en agence, ça m'intéressait pas. Je préférais développer et être libre dans l'entreprise de faire plein de choses différentes.
2: Super. Et le CAP, du coup, c'était des cours du soir, c'était comment?
5: Non, c'était en fait j'avais pas de cours. J'ai pris mon ordi, j'ai regardé des vidéos YouTube et j'ai pris le programme du CAP et j'ai révisé comme ça.
2: Ok.
5: Et il y a eu le confinement, et donc j'en ai profité pour avoir un peu plus de temps pour pâtisser.
2: Eh ben oui.
5: Voilà.
2: On pratique pas, on pâtisse.
5: Exactement.
2: Génial. Et du coup, est-ce que tu as eu un point de bascule, un point de bifurcation ?
5: Eh ben, en fait, j'ai quitté ma première boîte parce qu'elle a fermé. Et du coup, j'ai décidé de trouver un autre boulot dans la com. Et j'arrive dans cette entreprise-là où je me sens pas trop à ma place. Je me sens pas bien, je me sens pas alignée avec avec mes valeurs, et je rentre le soir et je me dis j'ai rien fait de ma journée, en tout cas rien qui m'apportait, et donc le point de bascule, en fait, ça a été que je décide de quitter cette entreprise, et c'est un peu là que tout commence. Et que je me dis que ça serait peut-être le temps de construire quelque chose à moi, et quelque chose qui m'apporte plus.
2: Super. Est-ce qu'il y a un rêve à l'origine de ton engagement ?
5: Eh ben, le rêve, en fait, c'est, je pense, le tout premier rêve, c'est de retrouver une vie professionnelle qui m'inspire, et surtout de retrouver le plaisir de me lever le matin et d'être heureuse d'aller bosser et de construire quelque chose aligné avec mes valeurs et qui me ressemble.
2: Oui, mais on ne fait pas de la pâtisserie comme ça.
5: Oui, mais en fait, y a deux choses qui se mêlent. C'est l'envie de partager et c'est... Je pense comme ça qu'est arrivée aussi la pâtisserie. Et aussi l'envie de construire quelque chose, un lieu qui rassemble. Et du coup, c'est comme ça que j'ai trouvé la symbiose parfaite, on va dire, pour l'instant.
2: Ouais, je crois qu'on est sur une parfaite transition.
3: Courant porteur.
2: Donc, parfaite transition. Et j'ai encore un peu le chat dans la gorge, mais tant pis, on va faire avec. Puisque aujourd'hui, tu as ton lieu et tu pâtisses.
5: Exactement. J'ai repris une pâtisserie salon de thé à Poligny-au-Mont-d'Or. Ça fait 3 mois que j'ai ouvert.
2: Ça s'appelle Chez Lucille.
5: Exactement, tout simplement, Chez Lucille. C'est... un endroit où je propose des pâtisseries 100% artisanales, moins sucrées, sans additifs, des choses saines avec lesquelles on peut quand même se faire plaisir. C'est en fait un lieu de rencontre où dans un village où les commerces de proximité sont importants, et c'est un lieu de rencontre qui est logé dans un petit village où c'est difficile pour les petits commerces de proximité de s'implanter, parce que c'est des petits villages et ce sont les habitants qui font vivre les petits commerces.
2: Et toi, t'amènes le côté convivial.
5: Exactement.
2: Le petit moment de plaisir.
5: C'est ça. Je vois les gens qui sont heureux de venir prendre un café, discuter, prendre le temps de déguster une pâtisserie. Et je vois que l'échange et avoir créé ce lieu d'échange, c'est quelque chose qui me nourrit beaucoup. Et je pense trouver le parfait mélange entre ma passion pour la pâtisserie et l'envie de rassembler grâce à ce lieu convivial.
2: C'est drôle parce que même dans tes mots, en fait, on entend, tu vois, tu parles de mélanger, tu parles de...
5: Oui, c'est le champ lexical. Nourrir,
2: le champ lexical, c'est full pâtisserie.
5: Exactement.
0: Est-ce qu'on mange tes mots.
2: Ouais, c'est ça. Est-ce que tu peux nous en dire un peu plus, nous donner peut-être l'eau à la bouche, quel type de pâtisserie ou un exemple
5: On peut retrouver beaucoup de choses, des petits déjeuners comme donc des petites brioches, etc. Mais des goûters aussi pour les enfants. Du flan pâtissier, c'est le best-seller, venez bien sûr le goûter. Et puis après des pâtisseries un peu plus travaillées pour le dimanche et des tartes à foison.
2: Donc tu peux aussi donner libre cours à ta créativité.
5: Exactement, et c'est ça que j'aime, c'est d'arriver et en fait de me dire ah bah aujourd'hui j'ai pas du tout envie de faire une tarte au citron, ben je fais pas de tarte au citron et je fais complètement autre chose. Et c'est surtout le pouvoir de d'être libre, d'arriver le matin et vraiment de proposer ce que je veux.
2: Super. Tu pâtisses où?
5: Je pâtisse dans mon petit labo et dans cette boutique. C'est au 94 chemin du Cruy à Polymieux-Mont-d'Or. C'est dans une montée pour accéder au Mont-d'Or. Donc vélo et randonneur, n'hésitez pas à venir me retrouver là-bas.
2: Tu fais bien la pub. Hein.
5: C'est mon métier de base.
2: C'est vrai en plus. Un bon mix. Es-tu ouverte tous les jours?
5: Je suis ouverte du mercredi au dimanche midi.
2: Mercredi au dimanche midi. Oh, ça laisse une plage horaire
5: exactement.
2: Assez vaste. Ben écoute, avec grand plaisir de venir à Polémie au Mont-d'Or, chez Lucille, dans ta super pâtisserie pour goûter tes gâteaux. Deuxième partie de ton interview sur ton projet, et puis peut-être qu'on élargit un peu plus. Qu'est-ce qui t'anime dans faire partie de l'écosystème local, de contribuer finalement? Tu l'as déjà un peu répondu, mais qu'est-ce qui fait sens pour toi?
5: En fait, j'aime l'idée de créer un lieu de vie et un lieu de partage où les gens créent du lien. Et j'aime le fait aussi de valoriser l'artisanat et de valoriser le savoir-faire artisanal. Et c'est ça qui m'anime au quotidien, c'est vraiment l'échange et le savoir-faire manuel et la satisfaction d'arriver et de créer de toute pièce quelque chose qu'on va vendre.
2: Avec en plus, comme tu l'as dit, des produits locaux.
5: Exactement, j'essaye d'utiliser des matières premières locales. Alors ça fait 3 mois que j'ai ouvert, donc... ça va être de plus en plus à travailler, mais voilà, j'utilise des fruits de saison, etc. Et c'est un enjeu important d'ailleurs du projet d'utiliser des matières premières qui font sens aussi avec les valeurs que je prône.
2: T'as déjà trouvé un moulin pour des farines ou des farines plus particulières? Le sans gluten ou je sais pas.
5: J'ai pas encore trouvé tout ce que je voulais en local, mais c'est dans les box,
2: dans les tuyaux.
5: Parce qu'en fait ça demande du temps et pour l'instant le temps je cours un peu après.
2: En même temps ce que t'as fait c'est immense.
5: Oui, bah j'ai du mal à prendre le recul nécessaire là. Et de me dire tout le chemin parcouru, mais c'est vrai que quand on a la tête dans le guidon et qu'on est que dans l'opérationnel, c'est difficile de prendre le recul et le temps nécessaire pour ajuster tout ce qui doit être ajusté.
2: Et quel est ton lien avec Sonnaissance du coup?
5: Eh bien, j'ai été accompagnée par Sonnaissance. J'ai commencé...
2: Par Ludovic.
5: Exactement, par Ludovic. C'était fin 2024, je crois que j'ai commencé à être accompagnée par Sonnaissance.
2: Ça s'est bien passé?
5: Ça s'est super bien passé. Ça a mis en lumière tous les points importants et les valeurs auxquelles je vais me raccrocher. Quand je construisais le projet, je me souviens qu'on avait parlé de mes 3 valeurs essentielles, la bienveillance, la joie et la liberté. Et j'avoue que ces valeurs ne me quittent plus et que j'essaye de les chérir au quotidien pour avancer alignée avec ce que je suis.
2: Magnifique. Peut-être que tu peux toucher deux mots également sur la personnalité d'entrepreneur. Parce que tu n'es pas forcément la personne la plus extravertie qui soit.
5: Ah bon?
2: Et en même temps, voilà, tu es ouvert et tu reçois du monde. Et ouais, tu crées un lieu de partage et de convivialité. Je trouve ça exceptionnel.
5: C'est vrai que j'ai, on va dire, deux personnalités. Un côté... hyper introverti, surtout quand je connais pas les gens, et finalement un côté très clown quand je me sens à l'aise.
2: Génial.
5: Et pour le coup, j'avais un peu peur de ce lien avec qu'un petit commerce peut créer avec les clients, et en fait j'ai été agréablement surprise de moi. Parce que ça se passe hyper bien, les échanges sont hyper fluides, je sais tenir les conversations, et en fait, je me rappelle de tout ce que les clients me disent, et donc c'est hyper simple pour moi de créer le lien avec les clients.
2: C'est fou comme être connecté à la fois à tes valeurs, à quelque chose qui te plaît, et de l'incarner, waouh.
5: Exactement,
2: et du
5: ouais.
2: Du coup, faut le connecter, quoi.
5: Eh oui, c'est ça.
2: Génial. Merci beaucoup. Allez, une dernière question. On se projette un peu dans l'avenir, on est dans 5 ans. Comment ça se passe pour toi, ton projet et ton équilibre de vie pro, perso, le fameux?
5: Alors honnêtement, dans 5 ans, j'en ai aucune idée. Je sais même pas ce que je vais faire demain.
2: Des gâteaux, s'il te plaît.
5: Exactement. En fait, je sais que ce projet-là, c'est un tremplin pour... autre chose, je pense, de plus grand, mais je ne sais pas encore quoi. Mais c'est un tremplin hyper important qui me permet de prendre confiance en moi, d'apprendre plein de choses et d'apprendre à gérer une boîte, finalement. Et tout ce que je me souhaite dans 5 ans, c'est effectivement de trouver ce fameux équilibre vie pro-vie perso, parce qu'aujourd'hui, il n'est pas encore là. Après, bon, c'est normal, ça fait 3 mois que j'ai ouvert, donc ça va mettre un peu de temps à arriver.
2: C'est normal.
5: Mais voilà, ouais, dans 5 ans, je me souhaite en tout cas d'être encore alignée avec mes valeurs et peut-être que ça sera dans ce salon de thé-là ou peut-être ailleurs.
2: Mmh. Je me rappelle quand on a fait la structure du coup du gâteau et de la part de gâteau.
5: Oui.
2: On comptait les œufs, le morceau de sucre.
5: Oui, la fameuse formule Excel des matières premières.
2: Et puis peut-être aussi une anecdote dont je me souviens, c'est que la pâtisserie où tu es, c'est la pâtisserie de quelqu'un que connaissait Ludo.
5: Oui. Ah,
2: voilà, c'est aussi ça aussi, l'écosystème local.
5: Tout à fait.
2: Le lien.
5: Il m'a donné ce contact. J'ai fait un stage chez cette dame. Et finalement, maintenant, c'est moi qui suis à sa place.
2: Et voilà. C'est une belle histoire, ça aussi. Merci beaucoup, Lucille.
5: Merci à toi.
2: À tout bientôt.
5: À bientôt.
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0: Et nous voilà dans la deuxième partie de l'émission. Et on te retrouve, Olivier, donc pour les auditeurs, Olivier Frérot, qui nous rejoint aujourd'hui. En première partie, on a entendu Lucille et son témoignage d'entrepreneur dans la pâtisserie. Et avec toi, Olivier, on avait envie de parler d'un sujet qui te touche particulièrement, qui est qu'est-ce que nous sommes en train de vivre en ce moment. Mais peut-être que tu avais envie de rebondir sur le témoignage de Lucille.
1: Ben oui, parce que Lucille, son cheminement, il est assez, paradigmatique de ce basculement, voilà, de ce basculement que les individus et la société vivent aujourd'hui. Voilà. De ces tipping points, comme on dit en anglais. Hein,
0: ces
1: points de bascule. Et Lucille, elle a commencé une école de commerce, elle a été diplômée, elle a commencé dans la communication, quoi. Typique, quoi. Et puis, non, c'était comme elle dit, c'était pas aligné. Hein. Elle devient pâtissière et entrepreneuse. Bon, c'est des moments difficiles, parce que ce qu'elle fait, c'est magnifique. Hein. Tu l'as beaucoup dit. Beaucoup d'entre nous sommes en recherche de ces basculements-là, pour retrouver du sens profond, quoi. Et moi, j'essaie d'essayer de comprendre de façon plus intellectuelle, on va dire, ce qui se passe dans notre société, qui nous traverse tous. C'est-à-dire à la fois des effondrements, des choses qui marchaient mais qui ne marchent plus, qui avaient de la bonne énergie mais qui aujourd'hui deviennent négatives. C'était positif et ça devient négatif, ça se retourne contre nous. Ça nous est du bien maintenant, ça nous fait du mal. Et puis, des choses qui émergent dans les marges. Et c'est là qu'il faut être, quoi. Parce que c'est là que se trouve la création, c'est là que se trouve la joie. J'essaie de penser ça à toutes les échelles, à l'échelle des personnes, des individus. Donc là, je donne l'exemple de Lucille, ou même de moi, hein, qui suis passé de fonction de fonctionnaire, où j'ai aimé ces boulots-là, mais qui aujourd'hui sont devenus, non seulement pour une part inintéressants, mais aussi même contre-productifs, du côté de la création et de l'entrepreneuriat. Et puis au niveau sociétal, hein, de toute la société.
0: Oui, alors Olivier, vous le retrouverez dans la prochaine émission également, où il vous expliquera plus avant son parcours. Vous pourrez retrouver tous ces éléments-là. Mais Olivier a écrit six livres, dont les deux derniers là que j'ai en main, ou presque les deux derniers. L'édition, je trouve qu'elle porte très bien son nom. C'est l'édition Comprendre la société. Et j'ai deux livres devant moi. Le premier s'appelle « Contribuer à l'émergence d'une société neuve et vive, des chemins à investir ». Et il a donné lieu, par la suite, à un ouvrage peut-être plus abouti, plus complet, je ne sais pas comment on peut dire, en tout cas, qui est la forme du récit de cette nouvelle dynamique de société. Il s'appelle « Comprendre la nouvelle dynamique de l'humanité, naissance d'un récit, la matrice des civilisations ». Alors le sujet sur lequel je voulais qu'on se penche là tout de suite avec toi, c'est quelque chose qui t'anime toi depuis un bon moment déjà, mais qui anime a priori beaucoup de monde, c'est qu'est-ce que nous sommes en train de vivre en ce moment à toutes les échelles, et donc ce serait un changement de civilisation.
1: Oui, voilà, tu as dit les grands mots. Alors donc mon éditeur c'est Chronique Sociale. Et la collection, c'est Comprendre la société. Chronique Sociale, qui est un petit éditeur lyonnais, mais qui a une centaine d'années d'existence.
0: Merci pour la précision.
1: Et qui a eu la générosité de m'accueillir en 2015, la première fois. C'est ça qu'effectivement qui m'importe. C'est qu'est-ce que nous sommes en train de vivre, comment l'interpréter. Alors moi, dans mes différentes histoires personnelles, j'ai vécu ce que je dis de façon un peu violente. L'effondrement intellectuel du corps des ponts et chaussées. Alors ça ne parlera peut-être pas à grand monde cette affaire-là, mais le corps des ponts et chaussées qui a 300 ans d'existence, hein, qui est né en 1716 et qui a fait beaucoup de bien dans le cadre d'une civilisation moderne technoscientifique. Les grands scientifiques et mathématiciens du 18e, les grands ingénieurs du 19e, les grands administrateurs du 20e, ça c'est ce que les gens peuvent connaître un peu plus, ça a été très très productif ça. Mais au tournant des années 2000, bon, j'ai 65 ans aujourd'hui, donc J'ai fait l'école des ponts il y a peut-être une quarantaine d'années. Ça marchait bien à l'époque, mais j'ai vécu quelque part son vrillement. Hein. C'est-à-dire que le bien commun des seigneurs des ponts et chaussées, qui était de faire des ponts et des chaussées pour que ça circule, quoi, ça devenait presque un objectif. Hein, les personnes qui sont toujours d'ailleurs, pour eux, ceux qui sont encore dans ce corps, avaient une vie de plus en plus clanique. Hein, qui était de moins en moins ouvert aux autres, qui était plus de l'accaparement, parce que c'est la culture générale qui s'est développée dans notre société, d'accaparement, de prendre pour soi. Et donc au niveau intellectuel aussi, d'avoir beaucoup moins de générosité, de créativité. Hein, au tournant des années 2000, j'ai vraiment vécu ça à l'intérieur même du corps.
0: Le quant à soi, comme on dit.
1: Le quant à soi, tu vois, l'individualisme, le clanisme, quoi. Et ce que j'ai vu au corps des ponts, en fait, j'ai vu partout dans les autres institutions publiques, alors de la société française, mais globalement dans la société occidentale. Hein. Et comme l'Occident s'est répandu sur le monde depuis quelques temps, ça touche, ça gangrène tout le monde, cette affaire-là. Donc c'est ça qui m'a mis au moment. Qu'est-ce qui se passe? Qu'est-ce qui se perd, quoi? Comment une civilisation s'épuise? Parce que ça démarre sur des très belles valeurs, les valeurs d'une vision rationnelle du réel. Au 17e, au 18e, c'est là qu'il faut être, hein, découvrir les équations
0: régissent le monde.
1: Voilà, qui régissent le monde. Alors, au moins en partie, c'est sûr, mais la question, c'est que c'est devenu en totalité.
0: Oui, c'est ça, c'est-à-dire qu'à l'époque, on a cherché à comprendre le monde et on a rationalisé. On a fait des équations, on a fait des concepts, des théories. Et là, ce que tu constates, ce que tu exprimes, c'est que ça a pris trop de place.
1: Ben, c'est qu'on oublie ce qui ne rentrait pas dans les équations.
0: Voilà.
1: Parce que ça n'existe plus, ce qui ne rentre pas dans les algorithmes aujourd'hui.
0: Ça existe toujours, mais en tout cas, c'est pas reconnu comme ayant de la valeur potentiellement.
1: Mais c'est pire que ça. Non, je suis sûr que ça n'existe pas dans un point de vue philosophique, d'un point de vue paradigmatique.
0: Ok. Tu le sais mieux que moi.
1: Non, mais au niveau intellectuel, j'entends. Hein, c'est pas effectivement. Ben, on a encore la matière est toujours là. Hein, mais quelque part, elle est niée. Enfin, quand on part vraiment dans le numérique et dans le virtuel au sens numérique, la matière disparaît. Tu vois. Or, effectivement, la matière est là. Et c'est ce rappel du réel qui revient en pleine figure. Et c'est pour ça que cette promesse de maîtriser le réel par les mathématiques échoue. Mmh. Vraiment. Mais quand on écoute aussi les grands penseurs de ces temps-là, il y a aussi cette espérance qu'on allait, enfin, tout allait quand même quelque part partir dans cette sphère intellectuelle, hein, pour dire.
0: C'était le must.
1: Il est archétypal de ça, tu vois. C'est pour ça qu'il est très intéressant. Je pose pas de questions morales, mais ça, il est vraiment totalement. Il est la continuité même, il est la réalisation du rêve galiléen, j'ai tendance à dire, tu vois, pour exagérer à peine les choses.
0: C'était quoi le rêve galiléen?
1: Ben, c'est que le réel est écrit en langage mathématique.
0: Et okay.
1: Tu vois, c'est ça. Et donc tout est chiffre, tout est technologie. Et ce qui ne rentre pas là-dedans, ça n'existe pas. Je force le trait pour juste nous faire réfléchir à ça. Mmh. Or, comme je suis un être vivant de chair et de sang, et que je me dis, mais au nom d'une pipe, qu'est-ce qui m'émeut?
0: 0, 1.
1: Ben, pas vraiment, 1, justement. 0. Ça marche plus. Alors, j'aime bien combien les équations. Elles sont belles, les équations. Moi, j'ai beaucoup aimé, j'aime aussi. Mais en fait, ce qui m'émeut, c'est mes petites plantes qui poussent dans mon jardin, quoi. Mmh. Les fleurs, les fruits. Bon, bref. En tout cas, ce que je pense, c'est que ce monde qui a été un monde passionnant que de la modernité, il a plus de jus. Et il se retourne. Maintenant, il nous fait du mal, globalement. C'est pour ça que beaucoup d'entre nous, on n'est quand même pas très bien. Hein. On n'est pas très bien et ça n'a pas l'air de s'améliorer. Par contre, si je vais du côté de l'attention à la vie, dont je suis partie prenante, hein, je suis là, quelque chose qui renaît, qui se relance, qui se réjouit, tu vois. Bon, donc c'est ça que j'essaie d'un peu d'intellectualiser. Et dans les événements qui surgissent dans le monde, de les penser de ces deux côtés. D'un côté, qu'est-ce que ça dit de l'effondrement d'une situation, et qu'est-ce que ça dit de la naissance d'une nouvelle. Et entre les deux, c'est pas tellement compatible, quoi. C'est même contradictoire. C'est pour ça que c'est difficile à penser. Parce qu'on n'aime pas penser la contradiction comme ça, c'est difficile.
0: Oui, je préférais trouver un équilibre.
1: Eh bien, il y a des moments dans l'histoire de l'humanité qu'il y a des déséquilibres qui sont plus forts que les équilibres. Et bien sûr, ça va redevenir un équilibre, mais dans quelques temps, hein. Mais globalement, aujourd'hui, on est dans un point de bascule global. C'est une façon d'interpréter les choses. Hein. Je suis pas bien sûr, beaucoup de gens le disent. C'est comme ça, c'est pas moi qui veux. Hein. J'essaie de comprendre ce qui se passe et de retrouver quelques boussoles intellectuelles pour me repérer là-dedans. Et d'être moins perdu et donc de moins développer de l'amertume, du ressentiment et donc de moins...
0: De l'impuissance.
1: Voilà, et donc de moins être apte soit de donner de la violence, soit de recevoir de la violence. Mm. La violence, elle se développe dans ces moments-là, c'est pour ça qu'elle se développe, effectivement.
0: Oui, il y a un gros repli sur soi et de la haine de l'autre. En ce moment, beaucoup.
1: Voilà, notamment ça, oui.
0: J'aimerais revenir au bien commun.
1: Vas-y.
0: Tu dis que dans ce fameux livre « Contribue à l'émergence d'une société neuve et vive », que l'expression « bien commun » devient inopérante et qu'apparaît la notion de « commun », le « commons » en anglais. Tu dis « il ne prétend pas englober a priori un universel, mais est l'expression d'une communauté prenant en charge collectivement la gestion globale d'une ressource commune ». Oula, il y a beaucoup de mots.
1: Oui, là,
0: mais la notion de commun, elle est intéressante. On regarde la culture aussi, ou d'une société.
1: Les modernes, à partir des Lumières, c'est l'idée qu'il y a des valeurs universelles. Et tout, donc le bien commun est devenu se représenter qu'il y a un bien commun universel. Mais ça, c'était très, je dirais, européano-centré, tu vois. Anthropocentré. C'est ça qui s'est découvert au fil des... notamment des siècles passés et puis de plus en plus. En fait, le monde, il est beaucoup plus... Il y a beaucoup de situations qui n'ont pas pensé ça du tout. Cette idée qu'il y a un universel qui s'impose à tous, ça, c'est vraiment une idée très européenne, occidentale.
0: Un peu colonialiste, peut-être.
1: Alors, qui a justifié le colonialisme. Du point de vue... si je prends la Troisième République en France, c'est un peu l'acmé de cette situation pour les Français. Mais la Troisième République, elle est absolument coloniale. Hein, tu vois. Mais pour le bien du monde. Et l'angle mort effectivement, de l'esclavagisme qui va avec est...
0: Pour le bien du monde.
1: Oui, c'est pour wow. le... Tu vois, mais c'est ça qui quand tu lis... si tu lis Jules Ferry, par exemple, tu vois. C'est ce qu'il pense et c'est ce qu'il dit, mais il pense très sincèrement. Okay. Et je pense qu'à sa place, j'aurais pensé ça sincèrement aussi. Tu vois. Oui, je crois. Je crois qu'on est aussi fait par sa culture et sa civilisation.
0: Enfin, je crois que l'environnement était tel que...
1: Il y avait une grande homogénéité de penser ça. Et là, le commun était là, si tu veux. Bien sûr que tu peux retrouver des gens qui étaient sur les marges. Alors, peut-être que j'aurais des sommages, j'en sais rien, mais ils ne sont pas nombreux à ce moment-là. Hein. Ils ne sont pas nombreux. Mmh. Parce que vraiment, il faut avoir 100 ou 100, 200 ans d'avance. Hein. Bon, donc mais bon, grosso modo, il y a un accord politique au sens de la cité commune de dire ça c'est juste, ça c'est bon, ça c'est beau.
0: On va aller mettre notre bonne parole chez les autres.
1: Voilà. Bon, ben ça c'est fini. Voilà, ça c'est fini.
0: Bah, tant mieux.
1: Soit.
0: Le colonialisme. Oui. Tant mieux que ce soit.
1: Oui,
0: fini.
1: Mais bien sûr. Je suis d'accord avec ça. C'est pas. Je suis pas.
0: C'est
1: sur
0: pas la question, Elisabeth.
1: Je suis pas sur cet angle-là. Oui, bien sûr, Elisabeth. Ce que je dis, c'est qu'aujourd'hui, mais comment on reconstruit à la fois du commun de fond et en même temps des tas de variétés de communs. Donc le commun de fond, c'est la valeur de fond qui va tous les humains sur la Terre on va partager. Et ma proposition, c'est prendre soin de la vie.
0: Ouais, c'est que le commun ce soit la vie quoi.
1: C'est
0: diversifié et mouvant.
1: Voilà, c'est ça. Mais la forme que ça va prendre, que ça prend, il est extrêmement diversifié.
0: Ouais, j'ai au moins compris un truc. J'ai retrouvé. Oui.
1: Donc avec des Bushmen, avec des Inuits, avec des Chinois, avec des Argentins, on partagera. Je crois qu'on partage déjà. Mais c'est quoi cette vie, quoi ? Prenons-en soin. Déployons-la, nous les humains et tous les vivants. C'est ça que j'observe aujourd'hui. Et on parle de tout ça. La façon dont ça va se passer, ça va être très différent, parce que ce que tu disais dans la phrase tout à l'heure, c'est que ce commun, il faut qu'on le débatte entre nous. Donc il faut qu'on puisse... Tu vois, c'est pas un truc qui tombe, qui devient d'en haut. C'est ça c'est comment on va le manifester ça.
0: Et c'est pas quelque chose comme la normalité. La normalité, c'est un consensus autour de ce qu'on imagine comme.
1: C'est quoi ce qui est normal, c'est ce qui est conforme à nos croyances, à notre philosophie, tu vois, à notre éthique. C'est ça. Et si j'appelle ça la norme, tu vois bien que chaque situation a des normes tout à fait différentes les unes des autres. Donc la norme, elle change.
0: C'est pour ça que je te disais ça. Hein.
1: Donc la norme, elle change.
0: Ça sert aussi le propos. Ça le dessert et ça le sert en même temps.
1: Voilà. Donc effectivement, si la norme pour les modernes ou pour les hypermodernes, c'est faire croître l'argent, c'est faire croître la quantité, faire croître le nombre, toi, ça va ensemble, ça.
0: En utilisant l'IA, s'il te plaît.
1: Bah oui, parce que ça fait croître plus vite et plus gros. Donc ça colle, tu vois. Non, ça oui, ça c'est la vision, effectivement, de la norme, de la modernité, de la post-modernité, on va dire, mais dans la continuité de cette vision mathématique du réel. Et puis, ben, la norme dans le monde de la vie une, ben, c'est faire croître la vie. Mmh. C'est-à-dire les relations entre tout vivant, la biodiversité, donc à la fois la biologie, la vie et la diversité, tu vois.
0: Ça me semble important de dire qu'on n'est pas contre l'argent ou la viabilité économique des entreprises ou de quoi que ce soit de ce type-là. On est bien sur le fait que ça reste, tout ça reste vivant, en fait. Ça serve la vie et pas un profit maximum et toujours plus grand.
1: Non, l'argent, c'est un moyen pour faire circuler de la relation. Non, mais le but, c'est la relation, c'est pas l'argent. Alors que dans la modernité finissante, c'est l'argent qui est le but.
0: Voilà, on en revient.
1: Toujours au même sujet. C'est, voilà. C'est quand même. Une fois qu'on a vu ça, tout découle quand même de cette vision-là.
0: Et tu dis que les solidarités émergentes construisent de nouvelles institutions.
1: Alors, les sociétés, pour tenir assez longtemps, il faut qu'elles aient des institutions.
0: Oui.
1: Mais ces institutions, elles reposent sur une philosophie commune, sur des valeurs communes. Alors, quand une situation s'effondre, part en vrille, ne donne plus les promesses qu'elle était censée donner, bien, ces institutions, comment elles font ? Eh bien, elles continuent, elles, ce pour quoi elles ont été faites.
0: Continue à produire
1: le corps des ponts et chaussées, il continue à voir le monde en ponts et en chaussées. Comme je dis un peu bêtement, mais c'est quand même ça, hein.
0: Je te le dis, tu me perds un peu parce que des ponts et des chaussées, il y en a toujours besoin.
1: Oui, mais c'est le monde qui est en ponts et en chaussées, qui se calcule. C'est le calcul des matériaux, c'est les calculs qui vont avec. Tu vois
0: Mais c'est bien de le redire parce que je suis sûr que je ne suis pas la seule.
1: C'est un monde de calcul, tu vois, c'est le calcul qui calcule.
0: Une rationalisation à l'extrême.
1: À l'extrême, tu vois. Ouais. Mais ça, ce n'est pas compatible avec faire croître la vie. Parce que ça fait même aujourd'hui l'inverse, puisque la biodiversité s'effondre.
0: Le côté extractiviste,
1: l'inverse.
0: Le jour du dépassement, etc.
1: Donc nos institutions qui aujourd'hui peuplent notre espace collectif, ces fondements sont fondés sur cette vision calculatrice du réel. Donc elles ne peuvent pas le faire. Elles sont pas disponibles pour prendre soin de la vie.
0: Même si les gens à l'intérieur ont très envie.
1: Et c'est pour ça que les gens sont très malheureux.
0: Non, mais il y a plein de gens dans ces institutions qui essaient quand même de le faire.
1: Mais qui n'y arrivent plus. Dont moi, j'ai fait ça. Et j'ai compris que je ne pouvais pas y arriver. Oui. Que la situation était plus forte que moi. Donc je suis parti. Par contre, la nouvelle société qui arrive, bien sûr, elle va se consolider sur des nouvelles institutions qui vont, elles, prendre dans la vocation, les fondements, c'est de prendre soin de la vie et des relations. Donc où est-ce que ça s'invente, ça ? Ça ne peut pas s'inventer dans les institutions
0: de centre.
1: Dans les marges qui seront demain le centre, dans les lieux où nous sommes en relation, donc les entreprises, les entredonnes. Parce que c'est ça qui nous intéresse. C'est la qualité des relations entre les humains et tous les vivants. Et les règles qu'on se donne pour prendre soin de ces relations. Donc on se donne des règles qui vont devenir des normes, qui seront donc instituées et qui sont déjà en train d'être. De grandir, puisqu'on est en train de faire des choses ensemble comme ça.
0: Donc tu parles d'entreprise, on est d'accord ?
1: Oui, je parle d'une communauté humaine qui fait des choses. Tu vois ? Nous sommes des êtres qui faisons des choses.
0: Et pas forcément l'organisation entreprise.
1: Non.
0: Ça peut aussi.
1: Alors, l'organisation de ces entredonnes-là sont faites pour qu'effectivement la vie puisse croître dans les différences, dans la diversité. Et donc, ces organisations-là, ces règles qu'on se donne, qui vont petit à petit s'instituer dans toute la société.
0: Ok, c'est ça que je veux dire. Le changement de société naît à la marge, parce que tu dis que quand il y a un changement de société, quand il y a une société qui ne fait plus son objet, les institutions continuent à fonctionner à l'identique, mais ça ne marche plus.
1: Voilà.
0: Donc du coup, à la marge, il y a autre chose qui se développe, dans le lien au vivant. Et du coup, ça devient le centre.
1: Ça deviendra.
0: Ça va devenir. C'est en train de devenir. J'ai envie d'être optimiste.
1: C'est tout ça. Mais c'est
0: la nouvelle société.
1: C'est cette espérance-là.
0: C'est ce qu'on appelle aussi faire société autrement.
1: C'est tout à fait ça. Il y a plein de mots.

0: La vie, c'est les affects, c'est les émotions, c'est la beauté, voilà. C'est la matière, c'est la concrétude du monde.
1: Il faut que tu nous réexpliques, ou que tu expliques aux auditeurs ce que c'est que l'entredonne. Vite fait.
0: L'entredonne, ben c'est... L'entredonner, c'est l'entre-nous, c'est ce qui est entre nous, hein, c'est ce qui se tisse, c'est le tissu que nous, qui se fabrique par nos relations, au sens où on fait aussi des choses, enfin nos émotions, mais la fabrique que nous, quand on fait des choses, quoi, très des artefacts, on a besoin, nous les humains, de tas de choses pour pouvoir tenir dans la vie. Donc c'est tout ce tissage-là qui est l'entre-nous et l'entre-donne. Bon, que je, c'est un peu un jeu de mots par rapport à l'entreprise, hein, entre donner par rapport à entreprendre. Donc c'est pour insister sur le fait de pas accaparer les choses, quoi, mais d'être complètement ouvert à ce qui va arriver et qui va me transformer, hein, en étant l'ouverture et non pas dans la fermeture. C'est plutôt cette idée fondamentalement. Et donc les humains qui se mettent ensemble pour faire des choses pour d'autres, ils sont ouverts à l'autre, à ce qui arrive, à ce qui se passe, quoi. Et donc ils sont à la fois, bien sûr, ils ont des pensées, ils ont des process, mais ces process ils sont secondaires par rapport à la finalité qui est de faire grandir les relations. C'est ça l'entredonne.
1: Et quand on est dans une entreprise et que les relations se passent mal, comment on fonctionne, comment on fait?
0: Ben, soit on peut contribuer à ce qu'elle se repasse bien, et si ça c'est pas possible, on s'en va.
1: Et du coup, on vient voir son essence et on vient
0: leur parler. D'ailleurs, vous en avez des personnes comme ça. Hein.
1: Oui, et bien sûr. Énormément, quasiment que ça en fait.
0: Ben oui.
1: Et nous, c'est pour nous, c'est important de faire, de savoir comment on peut faire autrement. Voilà, pour contribuer à ça, je crois.
0: Le autrement, c'est prendre soin de la vie, tu vois. Et dont l'argent devient un moyen précieux, mais pas le but du jeu.
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1: C'est quoi passer de l'être à l'autre?
0: Ben c'est un peu ça, tu vois. C'est le concept de être. Et le concept de autre, si je puis dire un peu pédant ce que je dis, mais dans l'être, il y a une stabilité. Hein. D'ailleurs, le ST du stable, c'est comme le ist en allemand, le stand en anglais, c'est un mot d'origine indo-européenne qui dit ça bouge pas. C'est stable, mais c'est mort, quoi, tu vois. Ben oui, quand ça bouge pas.
1: Je fais un peu la grimace, hein, pour... je vois pas les.
0: La vie, elle bouge tout le temps. Elle fait du neuf tout le temps. C'est du mouvement. L'autre, c'est justement ce qui va me sortir de cette stabilité-là.
1: Oui, par la friction, par l'expérience.
0: Par l'ouvert, par l'expérience, par la relation, par tout ça. Par tout ça. Donc c'est ça la dynamique, c'est que la vie, elle me traverse, elle vient d'ailleurs. Elle vient de l'ailleurs, de l'autre, de l'autrui, de la vie. J'ai pas décidé de vivre.
1: Oui, mais cogito ergo sum, je pense comme je suis.
0: Ça, c'est la modernité. Donc je pense, donc je suis, mais où est la matière? Où est la vie là-dedans? Non, elle est dans la pensée.
1: Je sais pas, Descartes, j'ai faim, je vais manger.
0: Non mais quand tu dis cogito, j'ai je pense, donc Descartes il est dans la pensée, oui, tu vois, elle est plus justement.
1: Non mais je disais justement, ça revient à du besoin matériel, du besoin humain, et on retourne dans la relation, dans le mouvement.
0: Exactement, c'est cette attention-là, tu vois, justement, c'est cette altérité-là, voilà.
1: L'altérité.
0: Oui, l'altérité de la... des personnes et de la matière.
1: Ce que j'aime dans le deuxième ouvrage qu'on a présenté, c'est qu'on est passé au moment du récit. Et alors, pour moi, le récit, c'est comme un conte, en fait, que tu racontes. Mais parler du conte, je crois que ça pose un cadre que tu n'aimes pas trop, en fait. Parce que tu dis que le cadre, c'est fait pour être traversé. La fonction du conte et du récit, c'est quelque chose d'important, je crois.
0: Nous sommes vraiment, nous, des êtres de langage, nous, les humains particulièrement. Hein. Des êtres fabulateurs, dit la philosophe Isabelle Stengers. On doit se raconter des histoires, on doit s'inventer des raisons d'être là. Et c'est ça ce que font les cultures. On se raconte des histoires, des rires.

0: récit pour justifier ce qui se passe. Sinon, on est perdu. Et ce qui est extraordinaire, c'est que les cultures sont très différentes les unes des autres, apparemment, parce que les récits ne sont pas les mêmes. De qu'est-ce que c'est que cette réalité-là ? Qui suis-je ? Où vais-je ? C'est quoi le soleil ? C'est quoi la lune ? Donc, il y a des... Alors, les modernes, ils ont un récit qui s'appelle la science, qui me raconte le Big Bang, par exemple. Moi, je n'étais pas au Big Bang, hein, mais je vais bien le croire, hein, tu vois, comme toi. Mais si j'étais inuit, on me raconte une autre histoire, auquel je croirais aussi bien. On est fabriqué comme ça. Hein, parce qu'on ne sait pas pourquoi on est là, fondamentalement. On ne sait pas ce que c'est que le réel. On tourne autour. Mais une société doit stabiliser un petit peu les choses, tu vois, dans des institutions.
1: Oui, mieux.
0: Tu vois, sinon ça tient pas longtemps, c'est la guerre. Et donc cette stabilisation, elle est sur des croyances communes, des récits communs. Et ce qui est délicat, c'est quand une situation s'effiloche et que le récit, on y croit de moins en moins. Et même là, si le récit commun se casse la figure, ben, ce qui relie les hommes entre eux, le commun se casse la figure. Et c'est ce qui se passe. En ce moment, c'est une façon de penser les choses. Mais à la fois, il y a un récit qui est en train de s'effondrer, mais un nouveau qui est en train d'apparaître. Et plus vite le nouveau apparaîtra, commun, autour de se prendre soin de la vie, hein, plus vite les violences cesseront. Et c'est bien ça notre enjeu aujourd'hui. C'est de prendre conscience qu'on est dans la fin d'un monde et la naissance d'un nouveau. Et que ces deux mondes sont incompatibles. Les récits ne sont pas les mêmes. Les institutions ne sont pas les mêmes. Et donc, c'est là où il y a un saut à faire, quoi, et c'est difficile.
1: C'est pour ça que la méthode du récit de vie est aussi une méthode formidable pour permettre à une personne de faire des bascules. Et quand on perd un job, quand on se fait licencier ou quand on vit une rupture comme ça, on dit qu'on a besoin de faire le deuil. C'est-à-dire qu'on a besoin de changer le récit qu'on se dit par rapport à ça. Et que ça permet justement la résilience, le retour à un état viable, ou voire meilleur. Donc on utilise beaucoup, en tout cas, dans une des étapes, il y a cette méthode du récit de vie qu'on utilise, et qu'on trouve hyper précieux, également pour réunifier les parts des gens. Parce que, comme tu le dis, les choses sont assez scindées, assez normées, assez rationnelles. Et quand on parle de récit, souvent les gens, ils nous racontent leur parcours professionnel. Or, on n'est pas que du professionnel, on est aussi du personnel, on est aussi du spirituel, peut-être un cultivateur avec son jardin, on a des passions. Et tout ça, en fait, c'est comme si ça devait être scindé, alors que ça ne l'est pas. Mmh. Et donc, cette méthode du récit permet, à titre individuel, et je crois que ça contribue à créer un nouveau récit de société, ça permet de réunifier la personne, de la réunir dans quelque chose d'entier, et qui permet d'avancer.
0: C'est très juste. Et donc, ce que vit une personne dans ce récit de vie, c'est aussi vrai pour les sociétés, les civilisations.
1: Et je crois que chacun, pour arriver dans cette complexité que tu dis, à changer de civilisation, parce que, comme tu l'as dit aussi, la civilisation, elle naît à la marge. Mmh. Et là, je reviens à ma définition de la santé que j'aime bien, parce que la santé de l'OMS, elle dit aussi la santé sociale. Mmh. Alors, la santé sociale, c'est quand tu es bien intégré. Or, quand on est dans un changement de société ou qu'on a envie d'un changement de société, on change son propre récit, mais on se met à la marge. Mais du coup, on n'est plus en santé sociale. Donc, comment on fait ? Et voilà, il faut beaucoup bascule.
0: Oui, alors, effectivement. Alors, dans les marges, il y a du monde quand même aujourd'hui.
1: Je suis d'accord.
0: Tu vois, et donc, on n'est pas tout seul. Il y a eu des pionniers. Je pense que on sort petit à petit de l'ère des pionniers. On n'est pas nombreux encore. On n'est pas encore très nombreux.
1: Tu connais les créatifs culturels ?
0: Ben voilà, c'est un peu
1: cette étude, elle est trop bien.
0: Bon, par exemple, toi,
1: on est déjà 35% il y a 10 ans.
0: Bon, il y a pas mal de signes qui disent ça. Après, c'est qu'il faut voir dans son entourage comment ça se passe, parce que parfois dans sa famille, on est un peu isolé quand même quand on commence à basculer. Ouais. Ça, chaque fois, c'est différent. Mais il commence à y avoir un peu de monde, donc ces marges, ils commencent à devenir. Voilà, il y a du monde. Hein. Et donc, il y a de l'intelligence qui s'est développée là. Il y a des échanges, il y a de l'entraide. C'est ça qui est en train de se passer en ce moment. Et vous, à son essence, vous contribuez vraiment à ça, à consolider ces entraides, à ces relations pour dire, allez, on y va, vas-y, ton récit là, t'es à la pointe de toi, allez, vas-y, continue. Ça va le faire, quoi. Mmh. Et je reviens sur l'exemple de Lucille. Voilà, c'est en train de le faire, quoi. Et puis son désir, dans 5 ans, on sera plus... Bon, là, ça y est, elle a basculé, Lucille. Et puis elle en trouve d'autres qui sont... Ben, bien sûr, qui sont comme ça. Donc, c'est comme ça qu'une nouvelle dynamique se met en route. Et donc, se raconter ces histoires-là et s'en réjouir, tu vois. Ah ouais, qu'est-ce que c'est chouette, quoi. Tu disais, c'est magnifique. Ben oui, allez, c'est effectivement magnifique, tu vois.
1: Allez. Et tu sais quoi? C'est pile le moment de la fin. Tu viens de reboucler sur Lucille et on arrive à la fin de l'émission. Merci. Je trouve ça quand même assez top. Merci beaucoup, Olivier. Merci, on retrouve Isabelle. Toutes tes informations dans la page de l'émission. Au revoir, Benjamin.
2: Au revoir. Merci, Olivier. Merci, Elisabeth.
0: Merci, Benjamin.
1: À tout bientôt pour une nouvelle émission. Vous venez d'écouter Courant Porteur, initiative et résilience d'un territoire.
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6: Un certain nombre d'interdictions malgré l'interdiction de manifestation. Je pense notamment aux arrêtés pris par Madame la Préfète pour l'interdiction de transport d'armes.
7: 5 avril 2023, Gérald Darmanin, alors ministre de l'Intérieur, au sujet de la manifestation du 25 mars 2023 à Sainte-Soline.
6: Sachez que cet arrêté transport d'armes, qui semble frapper du coin du bon sens, a été attaqué au tribunal par la Ligue des droits de l'homme. Le tribunal administratif a validé fort heureusement le travail de la préfète des Deux-Sèvres, mais pour vous dire dans quel état d'esprit un certain nombre de personnes étaient en vue de cette manifestation.
7: Gérald Darmanin a donc expliqué que la Ligue des droits de l'homme critiquerait des arrêtés préfectoraux de transport d'armes. Des propos stupéfiants, la LDH serait donc un organisme qui encouragerait la violence armée et bien entendu l'éco-terrorisme. Mais Darmanin ne s'est pas arrêté là, en sous-entendant que désormais la LDH soutiendrait le terrorisme, il a clairement menacé l'association de lui couper ses subventions.
6: Alors vous parlez de la Ligue des droits de l'homme, je ne connais pas les subventions données par l'État, mais effectivement je pense que ça mérite d'être regardé dans le cadre des actions qu'ils ont pu mener.
7: Suite à ces propos aberrants contre la LDH, le 12 avril 2023, la députée Éliane Assassi, présidente du groupe communiste, prend la parole à l'Assemblée et s'adresse à la première ministre d'alors, Elisabeth Borne.
8: Ma question sera particulièrement solennelle. Elle concerne la République, la défense des libertés et des droits. Le ministre de l'Intérieur, M. Darmanin, a menacé de manière à peine voilée la Ligue des droits de l'homme de sanctions financières. Il a déclaré, il faut être précis, « Je ne connais pas la subvention donnée par l'État, mais ça mérite d'être regardé dans le cadre des actions menées. » Madame la Première Ministre, les choses sont claires. Votre ministre de l'Intérieur envisageait sans sourciller remettre en cause les subventions à la LDH, car cette dernière avait exercé un rôle d'observateur de vérification du respect des libertés et des droits à Sainte-Soline ou sur d'autres théâtres d'affrontements de tensions. Ces menaces sont d'une gravité insupportable. Pouvez-vous accepter qu'un ministre de la République envisage de porter atteinte à une association qui est l'honneur de cette dernière ? La Ligue des droits de l'homme, vous le savez, mais je le rappelle, a été créée pour défendre un innocent victime de l'antisémitisme et de la raison d'État, le capitaine Dreyfus. Elle a étendu d'emblée son action à la défense de tout citoyen victime d'une injustice ou d'une atteinte à ses droits. Dès le début du XXe siècle, seule, elle porta la justice sociale et les droits des travailleurs. Madame la Première Ministre, n'oublions pas, à la Libération, un tiers du comité central de la LDH avait disparu, assassiné, mort, en déportation ou fusillé. Victor Bache, son président, fut assassiné en 1944 avec son épouse Ilona par la milice et les nazis. Tout au long du XXe siècle, jusqu'à nos jours, cette grande association exerça avec vigilance et humanisme le contrôle des excès des pouvoirs publics. Sans elle et d'autres vigies, l'autoritarisme nous guette peut prendre le dessus. Avec 1000 personnalités qui ont déjà signé une tribune publiée ce jour dans l'Humanité, nous le disons fermement. Ne touchez pas à la Ligue des droits de l'homme. Je vous demande, Madame la Première Ministre, d'affirmer sans ambiguïté qu'aucune menace ne pèse sur elle. Je vous demande d'affirmer devant le Sénat que vous désavouez les propos de votre ministre de l'Intérieur.
7: Comme le rappelait la députée Éliane Assassi, et on va aujourd'hui revenir sur l'affaire Dreyfus dans cette émission, la Ligue des droits de l'homme a été créée pour défendre le capitaine Dreyfus et lutter notamment contre l'antisémitisme. Ce rappel historique met la première ministre de l'époque un peu mal à l'aise. Madame Elisabeth Borne a en effet des aïeux juifs ashkénazes d'origine russo-polonaise, les Bornstein, mais on le verra tout à l'heure. Elle défendra malgré tout les indéfendables propos de Darmanin. Salut les amis, c'est JBD pour Polémix et la voix off.com et pour votre radio toujours libre préférée. Vous allez aujourd'hui passer une heure avec Didier, membre de la Ligue des droits de l'homme, rencontré fin mars 2026 à Mel, pas très loin de Sainte-Soline. Avertissement aux personnes sensibles, cette émission proposera des sons et rappellera des faits extrêmement violents et choquants. Bonjour Didier.
0: Bonjour.
7: À ce stand, aujourd'hui, là, c'est les 3 ans commémoration de la féroce répression policière de Sainte-Soline. Hein, c'était le 25 mars 2023 et on se retrouve là. Tu y étais d'ailleurs à Sainte-Soline ?
0: J'étais présent. Tout à fait, j'étais présent, oui. Oui.
7: Sur ton cœur, ce badge de la Ligue des droits de l'homme et donc tu es derrière ce stand où il y a plein de brochures et de documentation proposées par la LDH. Je voudrais même bien qu'on commence par ici, parce que ça a l'air d'être des petits guides pratiques.
0: Nos droits, donc c'est principalement en manifestation, en garde à vue, le troisième, les violences policières, et puis le contrôle et les fouilles en manifestation. Alors tout ça, il y a dans la boutique de la Ligue, il y a le récap de tout ça. C'est un petit bouquin. C'est notre présidente Nathalie Taillot qui a mis ses petits feuillets en place parce qu'elle s'est aperçue qu'il y avait quand même une méconnaissance du manifestant.
7: Effectivement, j'ai découvert à quel point je ne connais pas mes droits.
0: Bah, oui.
7: Quelqu'un m'a parlé justement de la garde à vue là, il n'y a pas très longtemps.
0: Oui.
7: Puis bah, voilà, il y a tout un petit dépliant là-dessus.
0: Tout le monde peut aller en garde à vue. Il suffit qu'il y ait un problème, quelque chose, vous êtes interpellé et on vous met en garde à vue. Même si vous n'avez rien fait.
7: Il faut le savoir, on a le droit de garder le silence,
0: on
7: peut refuser de donner son ADN, et
0: ce genre de trucs. En garde à vue, vous avez des droits. Quand vous êtes interpellé, vous êtes mis en garde à vue. Il y a un certain nombre d'heures en fonction du motif. Et puis, c'est une obligation. Vous devez aller voir un médecin qui certifie comme quoi vous pouvez être mis en garde à vue. Vous avez le droit à un avocat, vous avez le droit à un coup de téléphone aussi, donc d'appeler la famille ou l'avocat, voilà. C'est pas n'importe quoi. Il y a des droits. Et il faut veiller aussi à ce que ces droits soient respectés. Il y a quand même un officier de police judiciaire qui signifie la garde à vue. Et j'ai l'impression, c'est assez respecté. Après, dans quelles conditions ? Ça, il faut voir aussi.
7: Et ces informations-là, on les retrouve sur le site de la LDH, on les retrouve.
0: Donc le site, c'est tout simple, LDH. Et hop, vous avez tout ça. Alors après, il y a beaucoup, beaucoup de choses. Il faut prendre un peu de temps, il faut fouiller, il faut chercher. Et vous pouvez télécharger ces petits feuillets.
7: Ouais. Sur la documentation que vous proposez toujours sur cette table, là, il y a aussi cette abécédaire des discriminations.
0: C'est toutes les discriminations qui existent et ne sont pas toutes là. Okay. Vous voyez, à l'intérieur, si j'ouvre, je vois emploi et travail.
7: Éducation, égalité, égalité des chances, égalité de traitement, emploi fermé, état de santé. Là, on est juste à la lettre E.
0: Il y a 20 pages, quoi.
7: Juste à côté, lutter contre le racisme, là, c'est beaucoup plus épais. Débat et enjeux et controverses d'aujourd'hui. T'as ouvert au hasard, le débat sur les lois mémorielles. Racisme colonial et néocolonial. Et puis, il y a aussi cette revue dont il y a plusieurs numéros proposés, c'est Droits et Libertés.
0: C'est la revue de la LDH. Et donc, tous les mois, enfin pour ceux qui sont abonnés, reçoivent cette revue, moi je la reçois. Là, vous avez l'état de droit.
7: Une fragilisation inquiétante.
0: Voilà, absolument. Là, c'est la lutte des femmes, mouvement féministe.
7: Police et démocratie.
0: Voilà, tension. Être jeune aujourd'hui. L'Union européenne, terrain d'action pour les droits. Justice, efficacité, démocratie. Démocratie et contre-pouvoir. Et puis le social, quel état ? Voilà.
7: Puis de quoi adhérer ?
0: Il y a un petit triptyque, là, c'est l'histoire de la Ligue. Les actions, l'indépendance, faire échapper à l'extrême droite, c'est un combat que l'on mène depuis longtemps. Le pouvoir de l'homme, liberté, égalité. Il y a tout le passé, Dreyfus. On est connu, mais beaucoup de personnes ne savent pas qui nous sommes. Et c'est important. Et ça aussi permet de justifier un peu notre nom, la Ligue des droits de l'homme. Pourquoi la Ligue des droits de l'homme ? Parce que 1898, donc il y a une histoire, il y a plein de choses, et c'est à nous à l'expliquer.
7: Et la LDH, c'est une vieille histoire qui nous ramène au millénaire dernier, 1898, l'affaire Dreyfus. Le capitaine Dreyfus est injustement accusé d'espionnage au service de l'Allemagne et ça va diviser la France en deux. On va parler des Dreyfusards, des anti-Dreyfusards. Il y a cette célèbre une, j'accuse, Zola. Ça va nous refaire un peu d'histoire, mais c'est bien de revenir là-dessus parce qu'il s'agit de combattre une injustice. Et la LDH, des injustices, elle en combat et elle en observe jusqu'à aujourd'hui. Mais d'abord un petit peu d'histoire.
0: Oui, donc l'histoire, en effet, c'est l'affaire Dreyfus. Dreyfus accusé de trahison, donc sous fond d'antisémitisme. Et pour réouvrir le procès Dreyfus, c'était un collectif, et entre autres avec Zola, Jacuzzi et plein d'intellectuels de l'époque. Et donc ça a fini par que Dreyfus fut réhabilité. Dans l'armée, il a retrouvé son grade, etc., etc. Après des souffrances, parce qu'il a été quand même
7: incarcéré sur l'île du diable et dans des conditions absolument épouvantables. Celui qui était le véritable auteur des fuites, etc., lui n'a pas vraiment été condamné ni persécuté par la justice. Hein.
0: Puis après, il ne faut pas de vagues, bien sûr. Quoi. Voilà, donc c'est là où s'est créée la Ligue des droits de l'homme, avec beaucoup de problèmes aussi. Déjà à l'époque, il y avait des refus politiques, parce que, bah oui, on dérange, bien sûr. Donc la première mission de la Ligue, c'était la défense du droit pénal. Ensuite, il y a eu la défense des droits sociaux, 1936, où la Ligue était très engagée. Et aujourd'hui, nous sommes généralistes pour la défense des droits fondamentaux principalement.
7: Les droits fondamentaux sont le droit à la vie, à la liberté et à la sécurité, le droit au respect de la vie privée et familiale, la liberté d'expression, la liberté de pensée, de conscience et de religion, le droit de vote et d'être candidat à des élections, le droit à un procès équitable dans les affaires civiles ou pénales, le droit de posséder des biens et d'en jouir pacifiquement.
0: Et puis aussi donc la lutte contre toute discrimination, quelle qu'elle soit. On ne fait pas de sélection, hein. On prend les problèmes les uns après les autres. On est toujours présent et puis on essaie de dénoncer et aussi de régler par la loi. La Ligue, c'est d'emmener les gens devant des tribunaux. Récemment, il y a eu une loi, une saisine qui a été faite à un ancien responsable de Frontex. On a même porté plainte contre Retailleau, Zemmour aussi, pour des propos qui étaient un peu déplacés. Donc c'est notre combat au quotidien. Et puis, bon, aujourd'hui, on a du grain à moudre, puisque, bah oui, l'état de droit est quand même bien attaqué par nos politiques actuelles. Enfin, il y a plein de choses qui ne vont pas. Quoi. Voilà, donc on est toujours présent, depuis 1898. La Ligue, c'est une vieille dame. Voilà.
7: Est-ce que vous avez débattu entre vous pour savoir si vous n'allez pas vous renommer Ligue des droits humains, par exemple ?
0: L'homme, c'est pas l'homme masculin. D'ailleurs, c'est sans distinction de sexe, de race, etc., etc. Voilà. Donc, c'est quand même bien précis. C'est très difficile, c'est très compliqué parce que, donc, 1898, on a un passé. Le terreau de la Ligue des droits de l'homme, c'est la Déclaration des droits de l'homme et du citoyen de 1789. C'est notre terreau. Donc il y a des débats à chaque congrès, tous les deux ans. On en parle, il y a des propositions, mais on ne change pas. Voilà, donc il y a à peu près 50% qui veulent changer, d'autres qui ne veulent pas. C'est un grand débat, pour des raisons tout à fait respectables. On verrait plutôt le nom avec les droits humains. Ce qu'a fait d'ailleurs la Ligue des droits de l'homme belge, et même la FIDH, qui est une émanation de la Ligue des droits de l'homme. Avant, c'était les droits de l'homme, Fédération internationale des droits de l'homme. Et ils ont changé, c'est la Fédération aujourd'hui des droits humains. Mais c'est plus récent, avant l'an 2000, et on n'a pas ce passé que nous avons à la Ligue des droits de l'homme. Et c'est difficile, même il y a un groupe de travail histoire à la Ligue, et ils n'ont pas la solution non plus. Quoi. Mais bon, comme disait Henri Leclerc, c'est
7: Maître
0: un...
7: Maître Henri Leclerc.
0: Maître Henri Leclerc, oui. Un avocat qui était baptisé l'avocat des gauchistes. Quelqu'un qui avait monté un cabinet d'avocats avec des copains de promotion. La consultation, c'était le prix d'un médecin généraliste. Et celui qui n'avait pas d'argent, mais il ne payait pas. Voilà. Donc c'est ce que Henri Leclerc disait. Bon, on a d'autres choses à faire que de se chamailler sur un nom. Aujourd'hui, on a beaucoup, beaucoup de travail compte tenu de notre conjoncture politique de notre pays. Quoi. Donc, il faut passer du temps ailleurs. Grosso modo, il y a 47% de personnes qui souhaitent changer de nom et 53% qui est des personnes qui souhaitent ne pas changer de nom. Et moi, personnellement, je ne souhaite ne pas changer de nom.
7: Parler du droit pénal, hein, puisqu'on est parti de l'affaire Dreyfus. D'ailleurs, beaucoup de gens de l'époque savaient que Dreyfus était tout à fait innocent, mais en fait, le grand problème, c'était qu'on critiquait l'armée. L'armée et la religion, même des accusateurs de Dreyfus qui savaient Dreyfus pertinemment innocent, dans une période de tension où on sentait que la guerre avec l'Allemagne pointait le bout de son nez, attaquer l'armée, finalement, certains pensaient que c'était attaquer la France. Enfin bon, il y avait tout ce truc-là.
0: C'est ça, tout à fait, absolument.
9: C'était il y a 100 ans, Dreyfus est mort depuis, mais je porte en chantant tout l'espoir de sa vie. Pour la mémoire des jours, puisqu'en son paradis, on sait depuis toujours qu'il n'a jamais trahi. Il n'a jamais trahi son cœur, ni son pays.
7: Yves Dutheil a chanté l'affaire Dreyfus avant de poursuivre avec Didier de la Ligue des droits de l'homme. À travers toute son histoire, la LDH a aussi beaucoup combattu auprès des syndicats, auprès de la CGT. Donc il y a le droit du travail, il y a le droit à la santé.
0: Les CGT, on a des liens forts. Quand il y a eu ces grandes revendications ouvrières, il y a des militants de CGT qui ont été incarcérés, même d'autres qui ont été condamnés pour crime, alors que c'était des gens qui n'avaient rien fait, sauf de faire du syndicalisme. Et on est intervenu pour que ces personnes soient libérées. Alors c'est beaucoup d'histoire, mais il y a des liens forts avec la CGT. Et aujourd'hui d'ailleurs, notre présidente Nathalie Théillot est très proche de Sophie Binet. Voilà.
7: Comment se finance la Ligue des droits de l'homme ?
0: Alors, principalement par les adhésions. Il y a aussi des legs, des dons, et on a une subvention aussi de l'éducation nationale, puisque nous sommes agréés éducation nationale. Et après, on a aussi, avec la Massif, il y a des choses qui sont mises en place. On avait la compagnie de taxi G7, où les chauffeurs sont bien souvent des gens issus du Maghreb, où il y a des problèmes aussi. Donc là, on a quelques rémunérations. Au maximum, on veut être indépendant.
7: Voilà. Autonome et indépendant.
0: Voilà.
7: Il y avait des petits subsides, probablement de l'État, mais alors j'ai entendu dire que Elisabeth Borne, trouvant que vous étiez un petit peu trop du côté des vilains éco-terroristes, vous ont dit que vous aviez basculé.
10: J'ai beaucoup de respect pour ce que la LDH a incarné. Je ne comprends plus certaines de ses prises de position. Cette incompréhension n'est pas nouvelle. Elle s'est fait jour dans ses ambiguïtés face à l'islamisme radical. Et elle s'est confortée depuis quelques mois. Et je rappelle que cette association a attaqué un arrêté interdisant le transport d'armes par destination à Sainte-Soline. Cette incompréhension est partagée par de nombreux acteurs associatifs. Et dans une lettre adressée hier au président de la Commission nationale consultative des droits de l'homme, le président de la LICRA a dénoncé les dérives et la défaillance de la Ligue des droits de l'homme.
11: Alors vous parlez de la Ligue des droits de l'homme, je ne connais pas les subventions données par l'État, mais effectivement je pense que ça mérite d'être regardé dans le cadre des actions qu'ils ont pu mener.
0: Alors on n'est pas du côté des vilains, on est du côté de la défense des droits. Alors si c'est d'être vilain parce qu'on défend les droits, notre société est partie dans des dérives... qu'on peut imaginer. L'avenir n'est pas rose si c'est ça. Et je pense que malheureusement c'est ça.
7: Il y a combien d'adhérents et d'adhérentes à la Ligue des droits de l'homme en France ? D'ailleurs, est-ce que c'est une organisation française, nationale, ou est-ce que ça rayonne ailleurs dans le monde ?
0: Alors, la Ligue des droits de l'homme, proprement dit, c'est une association nationale qui est composée d'environ 300 sections, 12 000 adhérents. Il y a section locale, personnellement je suis à la section de Sainte. Il y a ensuite les fédérations, les délégations régionales, donc je suis délégué Poitou-Charentes. Et puis ensuite on a le secrétariat national, le bureau national. Une section a une indépendance. On ne fait pas ce que l'on veut, bien sûr. Il y a un fil directeur, un chemin directeur sur le national, par rapport au national. Mais on est quand même indépendant. C'est géré comme une association. Donc il y a un bureau, il y a un président, un trésorier, un secrétaire. On a aussi un compte en banque. Donc voilà, on est vraiment indépendant.
7: Est-ce que vous êtes affilié avec des organisations sœurs ailleurs dans le monde, voilà. Human Rights Watch ou...
0: Voilà, je voulais y venir. Donc c'est une émanation de la Ligue des droits de l'homme qui s'appelle la FIDH. Donc c'est sur les 5 continents et on défend aussi le même travail, les droits de l'homme, ce qui est quand même très complexe parce que bon, on connaît un petit peu ce qui se passe sur des continents comme l'Afrique, hein, toute cette corruption et autres. Et bien sûr, on essaie d'emmener les gens au tribunal pour des délits de guerre et autres, mais ça n'aboutit pas souvent, quoi. Alors il y a quand même des choses qui se précisent, mais c'est un gros travail et un long travail, quoi. C'est différent que ce qu'on peut faire ici en France, quoi.
7: Alors, quand tu parles de travail, et je voudrais en plus parler de rigueur, je voudrais faire part d'une expérience personnelle. Pendant le village de l'eau en 2024, il y a une manifestation du côté de Saint-Messant-l'École. Il était question d'aller manifester, poser des panneaux devant un site agro-industriel, un fabricant de semences. Il y a un arrêt à Saint-Messant-l'École et la gendarmerie suit le cortège. Il y avait une espèce de jeu de piste. Et à Saint-Messant-l'École, j'aperçois trois personnes habillées toutes en blanc. Il y avait une personne qui regardait, deux autres qui prenaient des notes. Avec ce même magnétophone, je vais vers les trois personnes qui sont en train de travailler. Et celle qui observait tout de suite me dit « Non, non, je ne peux pas discuter avec vous, je ne peux pas parler avec vous parce que ça va corrompre notre protocole d'observation. Nous, on a une exigence de neutralité absolue. » Donc, je suis reparti bredouille, mais en même temps en disant « Bon, c'est sérieux la LDH. Quand ils sont en protocole d'observation, ils sont en protocole d'observation. »
0: Tout à fait, il y a une rigueur. Donc, il y a une charte de déontologie. Donc, on doit la neutralité. On observe. On va peut-être revenir sur l'organisation des observatoires. C'est vrai que c'est très rigoureux. On est très attentif à ça. C'est ce qui permet aussi d'être crédible.
7: Vous êtes toujours habillé en blanc dans les manifestations et trucs comme ça. C'est comme ça qu'on vous repère.
0: Oui, oui, oui.
7: Et vous travaillez en trinôme. Enfin, il y a deux personnes.
0: Alors, l'organisation. Sur le territoire national, il y a plus de 20 observatoires. Il y en a à Lille, à Strasbourg, Rennes, Angers, etc., etc. Toulouse, le premier, Toulouse. Ensuite, il y a eu Bordeaux, Paris, et puis ça s'est étendu dans tout le territoire, Marseille, etc. Ici, en Poitou-Charentes, il y avait Sainte-Soline 2022, le premier. Et on s'est dit, mais attends, c'est pas possible de voir ce qui se passe sur notre territoire. On va créer un observatoire. Donc, on l'a créé en toute hâte, très rapidement. Ça a étonné tout le monde, d'ailleurs. Et le 13 mars 2023, on a officialisé, on a envoyé des recommandés au préfet de la région Poitou-Charentes, au procureur de la République, à tous les tribunaux. Donc, c'est quelque chose d'officiel. Puis, on était donc à Sainte-Soline. Moi-même, j'étais aussi à Sainte-Soline. On avait un stand en bout de cette place. Une vingtaine d'observateurs, je crois. Parce que c'était quand même notre baptême du feu. Alors, on a fait fort parce que c'était quand même le pire cause que, voilà, manifestation qu'on a pu connaître.
7: Vous avez un don pour être dans les événements historiques en même temps. Hein.
0: Bah, oui, non, mais quand il se passe des choses qui vont pas bien, bah, il faut être présent. C'est notre rôle hein, de répondre. On a reçu des courriers comme quoi on n'avait aucune légitimité, qu'on devait tempérer aux forces de l'ordre, etc., etc. Alors qu'on est reconnu comme la presse. Et c'est le Conseil d'État qui nous a reconnus. Alors après le Conseil d'État, comme ça a été un peu mouvementé avec Darmanin, oui, mais bon, voilà, bon, on est toujours reconnus. Voilà. Donc oui, l'organisation, c'est-à-dire que toutes les personnes qui observent ont fait une formation. Et le travail sur le terrain, c'est un groupe de trois personnes. Un qui oriente les observateurs sur le terrain, là où il faut aller ou pas, s'il y a du danger de faire un peu marche arrière et autres. Un autre qui note. Et l'autre qui documente.
7: C'est quoi la différence entre noter et documenter ?
0: Bah, noter, vous voyez quelque chose, donc c'est un minutier, vous expliquez rapidement ce qui se passe, et l'autre, la documentation, c'est soit une vidéo, soit des photos, des choses comme ça. Voilà. Il faut que ça soit quand même complet. Alors, des preuves, et puis aussi, on en a besoin, parce que quand ces photos, ces vidéos sont revues, on s'aperçoit des fois de certaines choses, et même des fois, on croit qu'il ne se passe rien, mais il se passe des choses. Donc, en revoyant, on s'aperçoit d'une réalité qui n'est pas forcément vue sur le terrain. Et puis ensuite, il y a un rapport qui est mis en place, un travail des observateurs qui étaient sur le terrain. Alors ce rapport, on le trouve sur le site de la Ligue, rapport Sainte-Soline 2023, c'est dans les 600 pages, je crois, je ne me souviens plus. Enfin, vraiment, ce qui a d'ailleurs énervé Darmanin. Mais au moins, nous, c'était des vérités. Que lui, pas vraiment. Là, il y a eu aussi un rapport, je ne sais pas si vous l'avez eu.
7: Empêcher l'accès à la bassine, quel qu'en soit le coût humain, c'est ça ?
0: C'est ça.
7: Parce que j'ai assisté donc à cette restitution, cette synthèse de rapport le 10 janvier dernier avec les parents de Serge et Mika, qui sont les deux personnes qui ont fait du coma après avoir été blessés par les gendarmes à Sainte-Soline le 25 mars 2023. Vous avez organisé avec ces familles une restitution, une synthèse le 10 janvier, donc c'était à Poitiers. On a été très impressionnés par la rigueur. Il y avait notamment une jeune femme qui était là, qui détaillait des aspects de ce rapport, et c'était à la minute près. Vous êtes beaucoup penché sur le fait que des gendarmes ont empêché ou entravé l'accès des secours aux blessés.
0: C'était sous les ordres du préfet, quoi. Voilà.
7: Et alors c'était minuté, 14h02, il se passe ça, 14h13...
0: Si l'on veut dénoncer des vérités, il faut être précis. si on est dans le vague et autres, c'est plus crédible. Et puis, il y a des gens qui se chargeraient aussi de dire votre boulot, ça vaut rien, quoi. Voilà. Alors, donc après, ces rapports sont diffusés sur le site de la ligne, s'en va dans la presse. Des avocats aussi peuvent se servir pour défendre des gens qui ont des problèmes de justice. Le défenseur des droits aussi a ses rapports. Malheureusement, ça ralentit pas trop les violences des forces de l'ordre, quoi. D'ailleurs, dans beaucoup de sujets, on a les observatoires de la Ligue des droits de l'homme, on a Défenseur des droits, on a beaucoup d'organisations qui font des rapports, mais ça n'inquiète pas trop les politiques, malheureusement. Ça ne les arrête pas.
12: Enfin, heureusement que ça existe, parce que alors s'il n'y avait rien, là, ce serait la porte ouverte à toutes les fenêtres, et le discours validant le pseudo éco-terrorisme.
13: Il y a eu une grande partie des manifestants violents, encore une fois, qui s'en prenaient physiquement aux gendarmes, les blessant, s'en prenant par exemple à 5 véhicules de gendarmerie qui ont été détruits. Et je veux redire que cela relève de l'éco-terrorisme.
12: Quand même, depuis 1898, enfin, on sait que, et là on l'a encore évoqué, on sait que la Ligue des droits de l'homme, c'est sérieux. D'ailleurs, c'est ce qui a agacé Darmanin et Borne, c'est que vous seriez l'association des oiseaux du coin, effectivement, ça n'aurait pas de poids, mais quand c'est la LDH qui parle, c'est embêtant quand même.
0: Voilà. Alors c'est vrai que il y a quelques années, on était sur des réunions un petit peu l'entre-soi, et aujourd'hui, on est dehors, on est là, on s'active, et c'est crédible, on est reconnu, beaucoup de personnes sur des événements comme aujourd'hui, passe nous voir, ah oui, la Ligue, bonjour, c'est bien, etc., etc. Au village de l'eau, il y a 2 ans, c'était sympa parce qu'on était présents, et puis il y a des gens qui passaient et qui levaient le pouce comme ça, ouais, super, quoi. Voilà, s'il n'y avait pas grand-chose, pas beaucoup de mots, mais ça voulait dire ce que ça voulait dire. C'est une reconnaissance, quelque part. Et ça fait plaisir.
12: On se sent protégé, en fait, quand vous êtes là, parce que vous avez les yeux et les oreilles, j'allais dire, du peuple.
0: Je ne sais pas si c'est une protection, mais c'est au moins de retransmettre...
12: Ça, en tout cas, ça empêche l'impunité de la brutalité.
0: La calme un peu aussi, quand même. Ouais. Ça la calme un peu, ouais.
12: Je rebondis sur ce que tu disais à l'instant. Là, tu disais, oui, il y a quelque temps, on était dans un entre-soi et machin, là, et aujourd'hui, on sort plus. Est-ce que ça veut dire que notre société se brutalise, devient plus violente, qu'il y a plus de violence d'État qu'avant?
0: J'ai jamais fait de comparatif, mais c'est sûr qu'il se passe des choses. Ce qui nous concerne, là, aujourd'hui, l'eau, c'est pas un sujet qui était abordé. Ça se réglait quelque part. Et là, quand on voit ce qui se passe, et puis en plus, l'eau, c'est quand même un bien commun. Donc, on doit aussi défendre. On doit prendre part à ce problème. On peut pas laisser passer ça. Alors, il faut savoir quand même qu'on a les forces de l'ordre en France. Il y a un classement européen. Sur 27 pays, nous étions l'avant-dernier. Les plus violents étaient la Pologne. Oui. Oui. Oui. Et quand on observe un petit peu l'arsenal militaire, puisque les gendarmes sont principalement des militaires, c'est impressionnant les investissements qui ont été faits. Les investissements en armes pour les gendarmes, et puis après les espèces de blindés, enfin, où il y a tout un tas d'électronique, où ils peuvent nous filmer, etc., etc., quoi. Ouais. C'est des investissements, j'ai vu des prix passer, enfin, c'est colossal, quoi. Colossal.

On parlait tout à l'heure des droits fondamentaux avec Didier de la LDH. Il existe aussi un autre droit, le droit de retrait. Droit individuel reconnu aux agents publics afin de leur permettre de quitter leur poste s'ils estiment être confrontés à un danger grave et imminent pour leur vie ou leur santé, ou bien s'ils constatent une défectuosité des normes de sécurité au sein du service. Droit dont jouissent aussi les serviteurs de l'État, notamment les gens de police et de gendarmerie, qui ont le droit, voire le devoir moral et républicain, de ne pas exécuter des ordres iniques, illégaux, antidémocratiques et antirépublicains. On pensera par exemple à ces quelques rares policiers français qui manquèrent de zèle lors des rafles de juifs pendant la collaboration avec les nazis. On évoquera aussi le 17e régiment d'infanterie auquel, en 1907, sous Clémenceau, on donna l'ordre de tirer sur des vignerons du Languedoc. Mais au lieu de mater la révolte, ces soldats du 17e mirent la crosse en l'air et fraternisèrent avec les révoltés.

0: gloire au 17e, chanson de Monteus en 1907. Même si c'est rare, et même si on peut toujours rêver, il arrive que des soldats, policiers, gendarmes ou CRS refusent d'exécuter des ordres iniques, illégaux, anti-républicains et mettent casque à terre. Cela a pu encore arriver récemment, mais si, mais ne comptez évidemment pas sur les médias dominants pour nous en informer. Ce 25 mars 2023 à Sainte-Soline, y a-t-il eu des refus d'obéir parmi les 3000 gendarmes armés jusqu'aux dents, chargés de mater férocement cette pacifique manifestation? On aura eu vent qu'après cette horreur inutile et anti-républicaine et anti-démocratique, des gendarmes ont fait des arrêts maladie. On m'a notamment rapporté qu'un jeune gendarme aurait été traumatisé après avoir exécuté l'ordre d'empêcher les secours d'arriver jusqu'à des blessés. Un bruit qui reste bien entendu à prouver. Quoi qu'il en soit, Sainte-Soline 2023, on continue à en parler avec Didier de la Ligue des Droits de l'Homme. Beaucoup de choses ont été dites et déduites, puis on n'a pas fini d'en tirer le bilan de cette répression policière de Sainte-Soline et des autres. Quand on étudie un peu notre histoire, quelques exemples. Quand les GMR, je crois, les gardes mobiles républicains, pendant les grandes grèves des mineurs, 47-48, les GMR tirent à balles réelles sur les grévistes.
1: C'est pas si vieux que ça. Voilà. C'est pas si vieux.
0: Le 17 octobre 61, il y a un massacre piloté par Maurice Papon, qui était un rouage de Vichy et qui était préfet de police à l'époque. Et il y a des centaines de Français d'origine nord-africaine qui sont jetés à la Seine, matraqués, assassinés. Voilà. Ce qui s'est passé à Sainte-Soline n'est pas une bavure, n'est pas un accident. Peut-on parler d'une tradition des gouvernants français, qu'ils se prétendent de gauche ou qu'ils soient vraiment de droite? Parce que 47-48, le ministre Jules Moc était censé être socialiste.
1: Il y en a d'autres connus, si je ne dis pas de bêtises, Clémenceau, qui avait fait tirer sur la foule.
0: Clémenceau, le tigre.
1: Parce que les personnes faisaient grève.
0: Est-ce que c'est une tradition? C'est pas précis?
1: Non.
0: Une habitude des gouvernants de, quand le peuple bronche, on envoie la troupe lui tirer dessus?
1: On le fait taire, tout à fait. Et oui, ça a toujours été.
0: Sainte-Soline, c'est pas une bavure, c'est pas juste un relâchement de la discipline, c'est pas quelques zozos qui se sont fait plaisir.
1: Défenseur des droits, Claire Hédon, avant Sainte-Soline, quelques jours avant, avait fait un rappel de la déontologie du maintien de l'ordre. Donc elle savait ce qui allait se passer. Enfin, elle avait deviné ce qui allait se passer.
2: Voilà ce que le ministre de l'Intérieur de l'époque, Gérald Darmanin, prédisait la veille.
3: Nous verrons des images extrêmement dures. Parce que là aussi, il y a une très grande mobilisation de l'extrême gauche et une très grande mobilisation de ceux qui veulent s'en prendre et peut-être tuer des gendarmes, tuer des institutions.
1: Aujourd'hui, le maintien de l'ordre ne considère plus cette déontologie. Et il y a des révélations qui ont été faites par Mediapart et Libération.
0: Des caméras piétons des gendarmes.
1: Caméras piétons et puis tout ce qu'on pouvait entendre, voilà.
0: Avertissement aux personnes sensibles, attention, voici quelques extraits d'enregistrement des caméras piétons des gendarmes à Sainte-Soline, des propos violents et choquants.
4: Allez les gars, tire de GM2A, l'objectif des manifestants.
5: Viens, interviens dessus.
6: J'ai attendu 10 ans de gendarmerie pour vivre ça.
7: Ça va être beau à voir ça, regarde-moi les couettes.
8: Un vrai kiff.
9: Une GENL dans les couilles, ça fait dégager du monde.
10: Bah, on va les manger.
11: Bah oui, on les tue.
12: Tendu.
13: T'en crèves 2-3, ça calme. Ouais.
14: Fils de pute, bande de merde.
15: C'est un chien.
16: Bien joué. C'est bon ça.
17: J'ai cru que le mec allait jamais se relever.
18: Ah ouais, mais il a pris la...
17: Il a dû la prendre pleine gueule.
18: Ah, il a pris pleine tête.
17: Je sais.

0: Une grenade tirée à l'horizontale peut se transformer en arme mortelle.
1: Ouais, entendu, chef de zèle.
2: Allez, on baisse le bouquin, les gars.
1: Bien joué. Celle-là, elle est belle, celle-là.
0: Ces tirs tendus ne sont pas des initiatives individuelles. Mediapart a pu voir et entendre des consignes de tir tendu de la part de Gradé dans 9 escadrons sur 15.
3: Les gars, on tendu, on tendu, ça va, putain, mais qu'est-ce que vous attendez, bordel?
4: On va faire des tirs tendus, putain.
5: Kevin, tir tendu, tir tendu.
6: Ryan, ouais, essaye de pécer un peu.
0: Un tir tendu vise deux manifestants abrités derrière une bouée en forme de tortue.
7: Il y a moyen de les shooter, là, ces fils de pute.
8: Mais faut se les faire, hein.
9: Didier, de la Ligue des droits de l'homme.
10: Il y a une haine. Les forces de l'ordre, la police, si on reprend donc ce qui est notre terreau, le terreau de la République, la déclaration des droits de l'homme et du citoyen de 1789, il y a un article sur la police, et la police est là pour protéger le citoyen, pas pour l'agresser. Et aujourd'hui, les forces de l'ordre agressent le citoyen. Voilà.
11: Toute la différence qu'on fait entre forces de l'ordre et gardiens de la paix.
10: Ben voilà, absolument.
11: Et d'aucuns vont même, avec une certaine justesse d'ailleurs, jusqu'à parler de milices du capital, mais financées par l'argent public.
10: Tu peux le dire, mais après, moi, je réponds pas. Voilà. On n'est pas dans cette logique. Moi, j'aime bien dire, la Ligue ne fait pas de politique. Si, on fait de la politique, bien sûr, mais on n'est pas une politique, comment dirais-je...
11: Politicarde.
10: Oui, c'est ça, voilà. Les seules consignes quand il y a des élections, c'est

0: semaines. Et puis, j'ai interviewé il n'y a pas très longtemps là, deux marcheuses de la Grande Marche de 1983 contre le racisme pour l'égalité, que les journalistes avaient qualifié à l'époque de marche des beurs. Si c'est parti de Lyon, des Minguettes et tout ça, c'est parce qu'il y avait des assassinats commis par la police sur des personnes racisées. J'en arrive à ce truc de dire, bah, cette violence, elle n'est pas nouvelle, mais... Je suis en train de me rendre compte que moi, homme blanc, quinquagénaire, vivant en centre-ville, middle class, d'un seul coup, je réalise que cette violence qui concerne les quartiers populaires, qui concerne les gilets jaunes, etc., d'un seul coup, elle peut aussi me concerner. Désormais, ces violences policières, c'est plus que pour les personnes racisées, c'est plus que pour les personnes issues des quartiers populaires, c'est pour tout le monde. Et c'est ça qu'on a pigé à Sainte-Soline aussi. Et ça fait une porte de compréhension vers ce qui se passe dans nos quartiers, mais vers ce qui se passe aussi en Kanaky ou ailleurs.
1: Oui, mais absolument. Oui. Et puis, il y a aussi une répression qui est... Enfin, ça n'engage que moi. Mais il y a des répressions un petit peu plus fortes quand ce sont des contestations écologiques et autres, parce que ça touche aussi le grand capital. Et à partir de là, bah, on envoie la force et, bah, oui, pour maîtriser ces révélations. Quoi. Et puis, il y a aussi, on parlait de droit. Le droit à manifestation est de plus en plus réprimé. Il y a eu des manifestations qui étaient pro-Gaza. Alors c'est dans les Alpes-Maritimes, je crois, dans le sud-est, un préfet qui a interdit ces manifestations parce que c'était pro-Gaza. D'ailleurs, en manifestation, si on faisait, à un moment donné, ça s'est un peu calmé, mais si on se faisait prendre avec un drapeau palestinien, c'était une catastrophe, quoi.
0: Taxé d'antisémitisme ?
1: Je sais pas trop. C'est tellement aberrant que j'ai même pas cherché à comprendre. Voilà. Donc la Ligue a mis ce préfet au tribunal administratif. Donc l'arrêté préfectoral a été supprimé, mais 10 fois, il a recommencé cet arrêté préfectoral interdisant la manifestation. Alors là aussi, il y a quand même un problème, c'est-à-dire qu'il y a des, comme ce préfet, puis plein d'autres, qui sont condamnés par le tribunal administratif, mais ils recommencent, ils continuent. Il n'y a pas de punition, pour rien, il n'y a rien. Voilà, on dit, non, c'est pas bien ce que vous avez fait, donc voilà, recommencez pas. Mais ils recommencent. Et qu'est-ce qu'il y a comme conséquence ? Aucune. C'est sûr qu'il y a des lois qui sont là pour respecter. Même on peut voir les condamnations quand on a là-bas ces personnes, il y a eu le procès il n'y a pas longtemps, des gilets jaunes qui ont été tabassés dans un fast-food. 7 ans après, il y a eu le procès.
0: C'est là où il y a le gradé qui dit à ses troupes « Matraquez-moi tout ça, faites-vous plaisir ».
1: Oui, oui.
0: Attention, la séquence qui suit est violente et choquante. 1er décembre 2018.
2: Des caméras de vidéosurveillance filment la charge de CRS à l'intérieur d'un fast-food à Paris. On y voit des manifestants violemment frappés au sol, à coups de matraque et à coups de pied. C'était au pic des manifestations des Gilets jaunes. Ce jour-là, cette jeune femme se trouvait à l'intérieur du restaurant avec son compagnon. En revoyant ces images, toujours le même traumatisme.
3: C'est le chaos, quoi. Il n'y a pas de sortez où on vous emmène, il n'y a pas de les mains en l'air, il n'y a aucune sommation.
2: La charge des CRS dure moins de 3 minutes. À 19h, l'intrusion de 50 manifestants. Les premiers forcent la porte du restaurant pour échapper au gaz lacrymogène selon la police des polices. À l'intérieur, pas de pillage ni même de dégradation ou de vol, à l'exception de cette bouteille d'eau utilisée par un manifestant pour se nettoyer les yeux. Au cours de l'enquête, les fonctionnaires se défendent. L'un d'eux évoque des gestes instinctifs pour faire accélérer le mouvement.
4: « On n'avait pas 50 000 solutions pour les évacuer », ajoute un autre.
2: Confrontés aux images, plusieurs reconnaissent des gestes déplacés.
5: « C'est beaucoup en termes de coups. » »«
6: C'était n'importe quoi. 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
1: Le tribunal a classé l'affaire sans suite. Heureusement qu'il y a des familles qui, normalement, ont dû faire rouvrir le procès en partie civile. Mais sinon, hop, on classe et puis voilà. Aucune suite, il n'y a rien. Par contre, si un manifestant va se faire prendre parce qu'il a fait quelque chose qui ne va pas bien, répressé, alors là, il est jugé de suite et condamné de suite. On n'a pas une instruction. Et puis on a un système aussi qui ne va pas bien dans notre pays. C'est-à-dire qu'il y a les GPN pour les policiers, puis les gendarmes, enfin, ce qu'on appelait à une époque les boeufs carottes, la police des polices. Et ce sont les corps de police et de gendarmerie qui font la police. Ça devrait être détaché. Il faut qu'il y ait une indépendance. Alors que là, non.
0: Oui, là, sur le Sainte-Soline, en fait, c'est des gendarmes qui ont fait une enquête sur des gendarmes.
1: Ah, voilà.
0: Et bizarrement, ils arrivent à rien du tout.
1: Il se passe rien.
0: Voilà. Tout est toujours utile. Des fois, les gens se découragent en disant « Oui, mais ça sert à rien. De toute façon, ils ont le pouvoir. Et puis nous, on est juste bons à la fermer. » N'empêche, si on a eu accès, et si Mediapart a pu diffuser les images des caméras piétons des gendarmes,

0: c'est bien parce que des familles des victimes ont porté plainte, ben puisque sinon ces images auraient été détruites au bout d'un mois, je crois.
1: Oui, un délai, tout à fait.
0: Et heureusement qu'il y a eu plainte, parce que c'est ce qui fait que les images n'ont pas été détruites et ont pu être diffusées.
1: Absolument. Et puis les instructions aussi sont tellement longues qu'il y a en effet qu'il y a des témoignages, des images qui disparaissent, quoi, parce qu'au bout d'un temps, elles sont détruites et puis elles ne sont plus à l'instruction du dossier.
0: Voilà, même si des fois on est un peu découragé, se dire que non, ça ne sert pas à rien.
1: Non, c'est un combat, c'est un travail de fourmi au quotidien, un combat du quotidien. Alors des fois, c'est un peu décevant parce que on croit qu'on avance et puis d'un seul coup, on se heurte à un mur. Il y a un mur solide, hein. Mais il faut continuer. Il ne faut pas oublier non plus que, avant la Révolution, les personnes étaient des sujets du roi, des seigneurs, etc. Et après la Révolution, ils sont passés citoyens. Et c'est un combat qui a permis ça. Sinon, on serait toujours dans les mêmes configurations. Et c'est un combat du quotidien, parce que l'être humain est ainsi fait qu'il faut toujours se battre. Il faut toujours se battre. Voilà, parce qu'il y a plein de choses, il y a la corruption, puis toutes ces richesses. On dit que la colonisation en France n'existe plus. Mais qu'est-ce que fait Bolloré en Afrique, si ce n'est pas la colonisation? Et le pire, c'est que ce sont des gens qui apportent de la misère dans ces pays. Et donc, il y a des personnes qui viennent dans notre pays parce qu'ils veulent ne plus subir cette misère. Ils cherchent autre chose, un meilleur monde. Enfin, on va dire Bolloré, on va continuer faire dans la foulée, tant pis pour lui. C'est lui qui prend, mais il y en a d'autres. Et ce sont des gens qui ont des chaînes de télévision, de radio, etc., et qui disent que tous les maux de notre société est dû aux migrants. Alors que c'est avec leur action de créer de la misère dans ces pays que ces personnes fuient. Voilà.
0: Et la colonisation et le rapport colonial, mais il existe aussi sur le territoire national. Nos quartiers populaires sont des ghettos et que le système colonial perdure jusque sur notre territoire.
1: Oui.
0: Quand les personnes pas blanches bronchent un peu, elles se font Sainte-Solinée, si j'ose dire.
1: Oui. Et puis on peut voir dans notre pays, les droits fondamentaux ne sont pas respectés. Le droit au logement, le droit à l'instruction, etc. etc. Il y a quand même des choses qui se passent qui sont vraiment pas normales. Et il faut savoir quand même aujourd'hui, alors ça c'est les chiffres d'Emmaüs. Il manque 4 millions de logements. Donc ça veut dire qu'il y a des gens qui ont des logements insalubres, etc., etc., ou voire pas du tout de logements. Macron avait dit plus personne à la rue en 2017, je ne comprends pas quand il a été élu.
0: Sarkozy ne l'avait pas dit non plus, lui aussi.
1: Oh, probablement, puis même peut-être avant. Et les chiffres ont doublé en quelques années. Voilà. Et on en est là, et c'est toujours, bien sûr, le plus défavorisé. Hein. Les personnes qui deviennent des personnes sans voix, qui ne sont plus écoutées, qui vivent quelque part à la marge, ce sont quand même des citoyens français, des personnes qui font partie de la République française, et on les laisse pour compte. Voilà, le RSA. Vous faites comment pour vivre avec le RSA? Hein ? Il y a quand même, grosso modo, une population qui vit dans les centres urbains. Grosso modo, c'est la moitié. Et puis le reste, c'est dans le milieu rural. C'est pas évident quand un jeune veut passer son permis de conduire. Vous avez vu les prix des permis de conduire. Après, il faut acheter la voiture pour aller travailler, tout ça. Donc, voilà. Et si vous n'avez jamais travaillé, vous avez très très peu de secours. Quoi. Alors, heureusement qu'il y a la vie associative qui permet de compenser un petit peu tout ça. Mais il n'est pas normal que la vie associative se substitue au devoir de l'État. Ça, c'est intolérable. Voilà, donc, c'est un peu tous les combats qu'on mène et on essaie de faire pour le mieux. Mais il y a tellement de sujets et des sujets, il y en a de plus en plus. Il faudrait qu'il y ait un peu plus d'adhérents, un peu plus d'engagement.
0: On va justement y venir aussi à comment on peut prêter main forte et peut-être rejoindre la Ligue des droits de l'homme. Est-ce que vous avez un instrument qui permet d'évaluer notre bien-être démocratique, nos droits? Est-ce qu'on va plus mal qu'avant ou est-ce que c'est juste qu'on est plus conscient de tous les maux de notre société? Comment on va?
1: Pas bien, puisqu'il y a un manque de natalité. On a inversé les chiffres, c'est-à-dire qu'aujourd'hui, il y a plus de décès que de naissances. Alors peut-être qu'à une époque, ça allait peut-être mieux, parce qu'il y a eu la période de l'industrialisation, il y avait du boulot plus qu'il en fallait, mais est-ce que c'était bien rémunéré?
0: Et est-ce qu'on en est sorti en bonne santé aussi, hein?
1: Puis en bonne santé aussi. Mais aujourd'hui, il y a quand même, je pense, une inquiétude dans là-bas. Puis aussi, je reviens sur ces médias qui montrent du doigt les migrants, qui sont le mal de la société. Alors que moi, je participe à des accueils de migrants et autres, c'est pas du tout ce que l'on dit. Et ça peut être même une richesse.
0: J'ai entendu sur France Inter, d'ailleurs, je crois que c'était un sociologue au journal de 13h il y a quelques temps. Écoutez, la France est en train de devenir un grand EHPAD. Pour faire les boulots que les anciens ne pourront plus faire, on a besoin de 200 000 paires de bras neufs tous les ans qui arrivent sur le territoire pour s'occuper de nos anciens dans les EHPAD, pour faire les boulots qui ne seront plus faits parce que soit les gens ne veulent plus les faire, soit parce qu'ils seront trop vieux pour les faire.
1: En Italie, qui est un pays d'extrême droite aujourd'hui, vont régulariser la situation de migrants parce qu'ils se sont aperçus qu'ils ont besoin. Mais nous, en France, on ne sait pas. Alors, le pire, c'est qu'en France, le pays des droits de l'homme, on n'est pas capable déjà d'accueillir ces personnes-là. Parce que ces personnes, ce sont des êtres humains. Et on doit l'accueil à un être humain. On doit le soin. Et un jour, j'avais eu quelques mots avec la sous-préfète de Saintes. Alors, je prenais l'exemple le long de la Manche, là, son garde, là. Ces pauvres gens qui dorment sous des bâches plastiques pour, en attendant de passer. Je lui ai dit que c'était honteux et que j'y mettrais même pas mon chien. Donc là, ça l'a fait un peu réagir. Et c'est inacceptable. Parce qu'avant tout, ce sont des personnes comme tout le monde. Et on doit le respect. Après, il y a des choix politiques. Bon, bien sûr. Mais il y a quand même des choses qui ne sont pas acceptables. Et je pense que la population française qui repousse les personnes migrantes sont souvent des personnes qui sont dans l'ignorance, qui ne connaissent pas. Alors bien sûr, ils ont une culture différente, ils ont une religion différente, peut-être aussi. Mais avant tout, ce sont des êtres humains. Donc on leur doit le gîte et le couvert.
0: C'est aussi oublié d'ailleurs, j'ai conscience que je suis un enfant d'immigré. Hein.
1: Moi, ma grand-mère s'appelait Saïd. Voilà. Ouais. Moi, ma grand-mère, ça passait mieux parce que c'était des Coptes. Donc ils étaient blancs. Ils n'étaient pas frisés. Et l'Égypte. L'insertion était plus facile.
0: Gérald Moussa Darmanin, Bardella, ça fait pas très gaulois non plus.
1: Ah oui, Bardella, oui, en effet. Oui. J'ai entendu parler.
0: Didier, qu'est-ce qu'on peut faire pour donner un coup de main à la Ligue des droits de l'homme? Est-ce qu'on peut vous filer des sous? Est-ce qu'on peut se former pour devenir observatrice dans des équipes?
1: Oui, déjà, bon, donner des sous. Oui, parce qu'il y a des dons, des legs, etc., etc. Après, bah, c'est d'adhérer.
0: C'est des sous qui sont bien employés, parce que par exemple, pour se rendre sur une manifestation, bah, il y a des frais d'essence, il y a des... enfin, ce genre de trucs. Enfin,
1: il y a aussi un fonctionnement, parce que bah, le national, il y a quelques salariés. Il n'y en a pas énormément, il n'y en a pas assez d'ailleurs, vu la tâche, il n'y en a pas assez. Mais aujourd'hui, bah, il y a quelques personnes, ils doivent être trois, je crois, je ne sais plus trop, qui s'occupent de la communication, parce que nous sommes dans une époque de réseaux sociaux, et les réseaux sociaux, bah, faut alimenter, hein, et de suite, rapidement. Donc on a besoin d'argent, bien sûr, il y a un local aussi. Bon, au niveau local, il y a des sections qui n'ont pas de locaux. À Saintes, on a la chance d'avoir un local, mais bien souvent, on bénéficie des locaux qui sont mis à la disposition dans les municipalités. Dès que c'est reconnu une association locale, hop, et comme les sections sont reconnues comme une association locale, alors c'est le national. Et voilà. Après, qu'est-ce qu'on peut faire? Bah oui, d'être militant. Donc, par contre, là, il faut être adhérent. Donc, il y a une grille des cotisations. La défense des droits en manifestation, il y a une formation, absolument. Après, vous êtes rattaché à un groupe, alors soit bah, l'Observatoire de Toulouse, bah, en fonction de votre situation géographique. Bon, nous, on préfère que ce soit en Poitou-Charentes, bien sûr. Alors, nous sommes le seul observatoire régional. Bien souvent, ce sont des sections. Et donc là, on représente toutes les sections du Poitou-Charentes. Puis il y a plein d'engagements, de luttes, de combats. Enfin, alors il y a des groupes de travail aussi à la Ligue, bah, l'extrême droite, les prisons. Enfin, il y a plein de choses. Hein,
0: Il n'y a pas besoin d'avoir de compétences ou de diplômes particuliers.
1: J'en ai pas. Okay. Je viens d'ailleurs. Okay. C'est ce qu'on appelle les métiers d'art. Mais après, il faut avoir une passion pour ça. Moi, j'ai toujours été attiré par la Ligue. Bon, après, enfin, ça fait plus de 10 ans que je suis à la Ligue. Mais professionnellement, bon, ça m'était difficile de militer. Mais après, bah, vous poussez la porte. Du moment où vous n'êtes pas d'extrême droite, il n'y a pas de problème.
0: Merci beaucoup pour cet échange.
1: Ah ben, oui, oui, oui.
0: Puis maintenant, je sais, quand j'irai dans une manifestation et que je vois 3 personnes en blanc en train de prendre des notes, je n'irai pas les déranger.
1: Ah non. Non. C'est pas que tu seras malvenu, mais voilà, il y a une charte de déontologie et c'est la neutralité. Donc ils vont pas te dire ce qu'ils font là. Voilà. Comme à Sainte-Soline, bon, après, quand il y a vraiment des blessés graves, comme ce qui s'est passé, bon, là, ils peuvent intervenir. Mais sinon, quand ils voient quelqu'un, bon, sauf s'il est en train d'agoniser à terre, mais ils ne prennent pas part à... Ils observent. Voilà. Et c'est le seul moyen, en étant neutre, d'être pas crédible et d'être indépendant. Quoi.
0: Parce que maintenant, je sais.
1: Il y a quand même aussi des provocations de journalistes qui ne nous aiment pas.
2: Ah bon?
1: Oui.
0: Crime de lèse journaliste, parce que vous observez vous aussi.
1: Jules qui est observateur.
0: Bonjour Jules.
1: Oui.
0: J'apprends avec stupéfaction, mais qui croyait que la presse et les médias étaient les garants de notre démocratie. J'entends que les journalistes vous aiment pas des fois.
1: Problème dans la presse. Ce qu'il faut savoir, c'est qui paye l'encre. Donc Jules a eu une expérience, ils ont rencontré des gens de la presse.
3: Bonjour. On a une différence avec la presse, c'est que nous ne travaillons pour personne. Pour l'intérêt général, bien évidemment. Mais on n'a pas de carte de presse. une carte de presse qui signifie de travailler pour un journal. Et après, le journal est d'une orientation.
0: Donc, si le journal en question appartient à quelqu'un qui vend du béton, des centrales nucléaires ou des armes, par exemple, ce ne sera pas exactement le même discours.
3: Chaque journal a sa ligne éditoriale. Nous, on est sur de l'objectivité, surtout sur des faits, enfin sur quelque chose de factuel. C'est pour ça qu'on édite un minutier, heure par heure, ou minute par minute, parce que des fois, dans une heure, il peut se passer plein de choses. Il y a un rapport qui est fait, et il n'y a pas de jugement, pas de parti pris. C'est vraiment tout le travail d'objectivité de l'observateur ou de l'observatrice. Moi, depuis que je suis observateur, donc j'ai commencé en 2024, pour le village de Lourdes, en 2024, à côté de Mel. Ça a été ma première expérience en tant qu'observateur. Très très différent de ce qui s'est passé en 2023. Voilà, c'était quand même très différent.
0: J'ai vu trois personnes à Saint-Messant-l'École, je crois qu'il y avait une manifestation dans les champs, et trois personnes à Saint-Messant-l'École qui étaient là. C'est ce que je disais à Didier, je suis allé vers ces trois personnes en blanc avec mon magnétophone, et on m'a dit non, on est en observation, ça, on a un protocole rigoureux, on ne parle à personne, par souci de neutralité.
3: Ouais. Après, le statut d'observateur n'est pas réservé qu'à la LDH. Nous, c'est parce que la LDH a créé un observatoire. Mais n'importe qui peut prétendre au statut d'observateur. Personne lambda, je dire sans. Voilà. Ça peut être un organisme syndical, ça peut être d'autres organisations, par exemple Amnesty International, qui en a eu, ou qui en a. En 2024, c'était beaucoup d'observations sur les points de contrôle. De toute façon, il y a un rapport, qui est d'ailleurs un excellent rapport, qu'on a tous coécrit, on a tous amené notre petite pierre à l'édifice pour l'édition de ce rapport, qui est disponible sur notre site internet. Le maintien de l'ordre était très différent. On sent qu'il y a une leçon. Ce qui s'est passé en 2023, il ne fallait pas qu'il refasse en 2024. Quoi. Je sais qu'il y avait des champs qui étaient réquisitionnés pour que les hélicoptères puissent atterrir au cas où il y aurait besoin d'évacuer des blessés, ce qu'il n'y avait pas en 2023. Il y a eu un peu de préparation du côté des forces de l'ordre, enfin des pouvoirs publics plutôt.
0: La manifestation là dont je te parle, où on est passé par Saint-Messant-l'École, il s'agissait d'aller poser des panneaux, d'après ce qu'on a compris après, devant un site agro-industriel. Des gendarmes ont tiré des grenades lacrymogènes qui ont mis le feu à un champ. 3000 personnes à avancer et à échapper à un mur de flammes qui avançait vers nous.
3: J'y étais ce jour-là et puis oui, c'est vrai que c'était très impressionnant. Pourtant, je suis du monde agricole, mais j'ai jamais vu une chaume de paille brûlée. Pourtant, c'était une pratique avant, maintenant c'est interdit. Mais oui, c'est vrai que c'était très impressionnant. C'est vraiment très très rapide. En plus, il faisait très chaud ce jour-là, je me souviens.
2: Oui, c'était canicule. C'était canicule. Il y avait de la paille au sol.
3: Bien sûr, ouais, donc oui. Quasiment dans les minutes qu'on suivit du coup le départ de ce feu-là, je sais qu'il y a eu des posts sur les réseaux, pas forcément de médias, mais je sais que de plein de personnes disaient comme quoi il y a eu un incendie. Et la préfète s'est empressée tout de suite d'ailleurs de démentir tout de suite que non, c'était pas du tout les manifestants, c'était les forces de l'ordre. Qui avait procédé à ce tir et qui a mis le feu. Quoi.
0: Et ça, la LDH a observé.
3: Totalement, il y avait ce jour-là, on était deux équipes. Donc il y avait une équipe en début de cortège et une équipe en fin de cortège. La manifestation s'est arrêtée suite à ce feu. Le champ a été évacué, enfin du coup tout le monde est parti pour se retrouver dans une autre parcelle. Mais du coup les organisateurs, je me souviens, avaient dit comme quoi il valait mieux se disperser.
0: Heureusement qu'il y avait cet organisme indépendant qui est la Ligue des droits de l'homme pour observer cet événement et d'autres. Merci à vous d'être là.
3: Il n'y a pas de quoi, grand plaisir.
0: Et voilà les amis, c'est ici la fin de cette conversation avec Julien et Didier de la Ligue des droits de l'homme, à laquelle vous pouvez adhérer et participer. Et bien entendu, vous pouvez consulter les documents et rapports de la LDH sur son site, tapez juste LDH. Vous pouvez aussi télécharger cette émission via notre site, polemixetlavoixoff.com, avant qu'on ne se retrouve sur votre radio encore libre préférée. Mais pour combien de temps? Et d'ailleurs, au passage, et à ce sujet, les amis, êtes-vous bien inscrites et inscrits sur les listes électorales? Car il est bien évident que si un gouvernement fasciste sort des urnes en 2027, ce sera la fin de nos libertés, et notamment celle d'avoir des médias indépendants comme votre radio associative chérie. Alors, ce n'est qu'un combat. Continuons le début. Salut!
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1: 17h.
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2: Les avocats du barreau de Villefranche-sur-Saône de nouveau en grève contre le projet de loi justice criminelle ou loi sûre, sanction utile, rapide et effective. Une nouvelle journée ce 5 mai de justice morte, un rassemblement s'est formé devant le parvis du tribunal judiciaire de Villefranche en début d'après-midi, une action symbolique pour marquer leur opposition. Extrait des propos recueillis de la bâtonnière de l'ordre des avocats de Villefranche, Maître Marie Chauve-Batty avec nous.
3: Tout à fait, nous nous opposons à ce projet de loi dit justice criminelle qui vise à instaurer un système de plaidé coupable. Je vous rappelle que le barreau a été en grève de la chaîne pénale au début du mois d'avril. Nous avons suspendu notre grève dans l'attente que le texte soit évoqué à l'Assemblée nationale, ce qui se profilerait pour fin juin. Et aujourd'hui, un rassemblement a été appelé de la part de tous les barreaux de France devant les palais de justice pour montrer notre mobilisation et notre opposition à ce texte en dépit des annonces qui ont été faites le 12 mai dernier par le garde des Sceaux qui retirerait les crimes sexuels de son projet de loi. Ce n'est pas suffisant pour nous, nous souhaitons un retrait complet du texte.
2: Quel est le but du projet de loi sur la justice criminelle et le respect des victimes porté par le garde des Sceaux Gérald Darmanin ?
3: Alors concrètement, ça signifie que si un crime est reconnu par son présumé auteur, celui-ci peut négocier la peine et on sauterait la procédure d'audience qui se résumerait à une homologation de la sanction, ce qui signifie qu'il n'y aurait plus de place pour la victime, qui ne pourrait pas venir exposer sa situation, ce qui est quand même souvent une nécessité dans un processus de reconstruction. Et à l'heure où on nous parle beaucoup des conséquences de MeToo et de la libération de la parole, notamment des femmes en matière de viol, ça nous apparaît être complètement contraire au mouvement de la société. On ne peut pas aujourd'hui faire reculer la place des victimes.
2: En quoi la réforme du projet de la loi sur la justice criminelle menace les droits des victimes?
3: C'est-à-dire qu'il y aurait effectivement une sanction minorée. Le texte prévoit que la peine soit amoindrie parce qu'elle est reconnue et acceptée. Mais on n'aurait plus cette place de la victime, ce temps d'échange, ce temps d'audience où les faits sont évoqués, la souffrance est évoquée. C'est une nécessité souvent pour la reconstruction. Et puis c'est souvent le seul moment où il y a ce retour des deux protagonistes l'un face à l'autre. Et même si les victimes nous disent que c'est un moment qui est extrêmement douloureux et difficile, c'est aussi parfois nécessaire de pouvoir regarder l'auteur et lui dire toute la souffrance et qu'il en prenne conscience. Comment est-ce que les auteurs pourront prendre conscience des conséquences de leurs faits s'ils n'ont jamais finalement la souffrance de la victime sous les yeux et à devoir s'en expliquer encore moins?
2: La loi portée par le garde des Sceaux a été présentée comme un remède, un outil pour qu'une victime n'ait plus à attendre 6 ou 8 ans pour avoir un procès. Qu'en est-il ?
3: Alors, les procès criminels se déroulent souvent sur plusieurs journées, 2-3 journées, parfois plus dans les gros dossiers. On va gagner une journée d'audience, peut-être une journée et demie. C'est pas grand-chose au regard des 6 années de procédure qui permettent d'aboutir à cette audience. Et finalement, c'est là où on parle d'un mensonge et d'un coup de com', parce qu'en retirant une ou deux journées d'audience, on prétend qu'on va réduire les délais. Les délais, c'est l'instruction, 1 an, 2 ans, 3 ans, parfois le délai d'enquête qui a précédé l'instruction, 15 mois, 18 mois, parfois plus. C'est ce délai-là sur lequel on a besoin de mettre des moyens humains pour que les enquêtes et les instructions avancent.
2: La justice criminelle française souffrirait-elle plutôt d'une crise structurelle et d'un manque de moyens dans les tribunaux?
3: Les juges d'instruction débordent de dossiers parce qu'ils ne sont pas suffisamment nombreux. Je rappelle que la France est extrêmement mal classée en nombre de magistrats par habitant et ça se ressent effectivement sur la procédure pénale.
2: Leur capacité,
3: effectivement, c'est tout à fait ça, à traiter les dossiers et à les juger.
2: Le barreau de Villefranche à la mobilisation du 5 mai dernier.
3: Alors tout à fait, les avocats de France souhaitent un retrait pur et simple du texte. Des modalités très diverses ont été mises en place selon les barreaux. À Villefranche, nous avons suspendu la grève de la chaîne pénale qui avait eu lieu au mois d'avril, dans l'attente de l'étude du texte à l'Assemblée nationale qui serait programmée sur la fin du mois de juin. Ça reste à confirmer. Nous sommes prêts à reprendre effectivement la grève si nécessaire. Nous sommes extrêmement attentifs aux réponses qui seront apportées par la Commission des lois, puisque le texte sera évoqué aujourd'hui aujourd'hui à l'Assemblée nationale, à la Commission des lois. Il y a de nouvelles mobilisations qui sont programmées par les avocats le 15 juin, puis potentiellement le 29 juin, jour de l'ouverture des débats à l'Assemblée nationale.
2: Les avocats engagés dans la mobilisation souhaitent apporter des éléments de réponse aux usagers.
3: Tout à fait. Et nous restons dans une politique de communication de la difficulté et peut-être presque un peu d'explication à direction du justiciable et des victimes potentielles pour que chacun puisse prendre la mesure de l'importance de cette réforme.
2: De justice morte ce 5 mai dernier devant le parvis du TJ de Villefranche, organisé pour alerter sur les risques du texte de loi sûr, accusé de sacrifier l'oralité des débats et les droits de la défense au nom d'une justice plus rapide. À suivre.
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ceci sur le fondement de l'article 49, alinéa 3 de la Constitution. J'engage la responsabilité de mon gouvernement sur la deuxième partie et l'ensemble du projet de loi de finances.

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0: La Croix-Rouge organise une braderie d'été dans ses locaux caladois situés 710 rue Gabriel Voisin, samedi 6 juin, de 10h à 18h. Vous pourrez y trouver des vêtements, livres, jeux et jouets, vaisselle et de petits objets de décoration. La braderie d'été de la Croix-Rouge, de bonnes affaires pour vous, un coup de pouce pour les autres. Merci pour votre solidarité. L'association Equinature Beaujolais Val-de-Saône est une mini-ferme refuge basée à Charentais. Equinature recueille des animaux issus du sauvetage et organise des activités et événements pour collecter des fonds afin de faire vivre et soigner les animaux déjà présents et faire d'autres sauvetages, avec comme but final de faire la médiation par l'animal auprès des publics protégés, personnes porteuses d'un handicap, enfants malades ou personnes âgées. Afin d'aider cette structure, Equinature vous propose un vide-grenier, vide-cellerie ce dimanche 7 juin de 8h à 18h. Venez nombreux faire connaissance et soutenir les actions de cette mini-ferme au sein du parc de Sermezy à Charentais. Entrée gratuite. Suivez l'association sur la page Facebook Equinature Beaujolais Val-de-Saône. Le Sceau des écoles de Ville-sur-Jarnieu organise dimanche 7 juin une brocante. C'est l'occasion de venir flâner, chiner, trouver des bonnes affaires et passer un moment convivial. Alors rendez-vous dimanche 7 juin de 8h à 17h à Ville-sur-Jarnieu. Buvette et petite restauration sur place. L'association Matin Art vous invite ce dimanche 7 juin, comme chaque premier dimanche du mois, au marché de la création de Trévoux. Peintres, sculptrices, ferronniers d'art, potières, céramistes, mosaïstes, verriers, créatrices de bijoux, de vêtements, de mobilier, tourneurs sur bois, tapissières décoratrices, venez à la rencontre de nombreux artistes passionnés et passionnants, plus talentueux les uns que les autres, qui vous présenteront leurs œuvres. Venez nombreux au marché de la création de Trévoux ce dimanche 7 juin, de 10h à 18h, allée des Tilleuls à Trévoux.
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0: Bonjour à toutes et à tous. 16h, temps universel, nous sommes le mercredi 3 juin. Au sommaire de cette édition, Israël poursuit ses bombardements sur le Liban malgré des négociations en cours aux États-Unis. Ailleurs sur la planète, les Ukrainiens ont frappé tôt ce matin la ville russe de Saint-Pétersbourg. Dans l'actualité française, un dernier au revoir à Edgar Morin. Un hommage national lui a été rendu aujourd'hui, reportage à suivre. Enfin, tennis, un sport qui sait ô combien nous réserver des surprises, particulièrement cette année à Roland-Garros. Aujourd'hui, la numéro 1 mondiale, Arina Sabalenka, a été éliminée du tournoi. Voilà pour les titres, soyez les bienvenus. Si nous voulons sauver le Liban, si nous voulons parvenir à une paix durable entre le Liban et Israël, nous devons alors désarmer le Hezbollah et démilitariser le Liban. C'est ce que vient de déclarer le Premier ministre israélien sur une chaîne de télévision américaine. Benjamin Netanyahou ajoute que c'est un objectif commun avec le président américain. Aujourd'hui encore, Israël a visé les environs de la capitale, Beyrouth. Israël a aussi poursuivi ses raids aériens, ses opérations terrestres dans le sud du pays, où au moins 9 personnes, dont 2 secouristes et 1 soldat, ont été tués. Dans ces conditions, de nombreuses Libanais et de nombreux Libanais cherchent à fuir, à s'abriter, à se protéger. Au Liban, le déplacement des populations est estimé à 1 200 000 personnes, avec des conséquences multiples, notamment sur l'éducation des enfants. Notre reporter Nicolas Falaise s'est rendu à Saïda, dans le sud du Liban, où toutes les écoles publiques ont été transformées en centres d'accueil.
3: Avant la guerre, l'école Marouf Saad accueillait 800 enfants de 4 à 14 ans. Mais depuis 3 mois exactement, c'est devenu un refuge pour 165 familles de déplacés du sud Liban. Baker, 12 ans, est arrivé avec toute sa famille dès que la guerre a éclaté. Et depuis, il essaie de suivre les cours en visio dispensés par les enseignants de son village. Pas facile quand il faut partager les écrans en famille.
4: Chez nous, le téléphone est très demandé car ma sœur et moi étudions tous les deux. Ma sœur est en classe de terminale et la connexion internet est très mauvaise. Je lui laisse souvent l'appareil pour qu'elle puisse suivre ses cours puisqu'elle prépare son baccalauréat. Elle doit absolument obtenir son diplôme.
3: Saadia Bastioni est la directrice de cette école. Elle y dort, elle y travaille pour aider les déplacés, pour aider ses élèves contraints d'étudier à distance. Elle est très inquiète.
5: Nous avons des enfants qui ont oublié les lettres et la lecture. Nous avons des enfants qui ont perdu confiance dans l'éducation et l'apprentissage. Nous avons aussi des enfants qui souffrent mentalement. Bien sûr, cette situation affecte aussi les adultes. Il s'agit d'une très grave crise psychologique. Même nous, en tant qu'adultes éduqués, nous subissons cela. Nous ne savons plus s'il faut nous laisser aller à la tristesse ou continuer à organiser des activités et des moments de divertissement pour les enfants. C'est un grand dilemme.
3: La directrice ajoute que 40% des enfants ne suivent plus les cours à distance. Nicolas Falaise, Jade Coury, Saïda, RFI.
0: Enfin, sachez que Radio France Internationale est en direct de Beyrouth toute la journée, et notamment ce soir pour une nouvelle édition spéciale consacrée à la jeunesse libanaise. Soirée spéciale suivie de la diffusion d'un concert avec de nombreux artistes libanais à écouter sur RFI à partir de 22h, heure de Paris. En Russie, la ville de Saint-Pétersbourg a été attaquée tôt ce matin par l'armée ukrainienne. Sans faire de victimes, des drones ont visé des sites énergétiques. Pour Volodymyr Zelensky, ces frappes sont une réponse juste aux frappes russes contre l'Ukraine. Une riposte ukrainienne qui intervient au moment d'une visite hautement symbolique en Ukraine. Marc Rutte est aujourd'hui à Kiev. Le secrétaire général de l'OTAN est aux côtés du président ukrainien. Alors que l'Ukraine continue de tenir bon et de remporter des victoires sur le champ de bataille, la Russie est plus que jamais désespérée, a déclaré le secrétaire général de l'OTAN, Marc Rutte. Des conflits dans le monde qui pèsent lourdement sur l'économie mondiale. L'OCDE, l'Organisation de coopération et de développement économique qui regroupe 38 pays, présentait ce matin ses perspectives pour les mois à venir avec deux scénarios. Nathanaël Vitran.
2: Quoi qu'il arrive, la croissance mondiale sera moins bonne que prévu en 2026. L'OCDE table désormais sur une croissance de 2,8% contre 3,4% envisagé avant la guerre. Pour le secrétaire général de l'OCDE, Matthias Cormann, il n'y a pas 56 solutions.
6: La seule chose à faire pour faire baisser la pression sur l'économie mondiale, c'est de rétablir les liaisons commerciales au Moyen-Orient et de protéger les infrastructures énergétiques.
2: Si les perturbations actuelles restent limitées dans le temps, l'OCDE prévoit un retour à la normale dès 2027. Mais le chef économiste de l'organisation, Stefano Scarpetta, a prévu un deuxième scénario.
7: Nous envisageons aussi le cas où le détroit reste fermé pendant une période prolongée. Nous espérons que cela n'arrivera pas, mais il faut s'y préparer. Dans ce scénario, la croissance mondiale passerait de 3,4% en 2025 à seulement 1,8% en 2027. C'est moitié moins que la moyenne de la croissance mondiale des 25 dernières années, ce serait un ralentissement majeur.
2: Un scénario catastrophe, donc, aux conséquences économiques et sociales majeures. L'OCDE rappelle que de nombreux pays, en particulier en Afrique, dépendent non seulement du pétrole et du gaz, mais aussi des engrais venus du Golfe. La crise énergétique menacerait alors de se transformer en crise alimentaire.
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0: Les honneurs de la République française pour le dernier voyage d'Edgar Morin. Un hommage national a été rendu ce mercredi 3 juin à Paris à ce grand résistant, sociologue, penseur et philosophe français. Edgar Morin s'est éteint le 29 mai dernier à l'âge de 104 ans. Il laisse derrière lui de nombreuses réflexions toujours d'actualité. La cérémonie ce matin était présidée par Emmanuel Macron aux Invalides. Reportage Laurence Théo.
8: Le cercueil d'Edgar Morin, recouvert du drapeau tricolore, entre dans la cour des Invalides au pas du tambour. Avant d'être déposé au pied d'une photo du grand résistant, philosophe et sociologue, Edgar Morin, avec son sourire charmeur et ses yeux plissés, il porte chapeau et foulard élégant. Puis, le président de la République, Emmanuel Macron, se rend au pupitre pour saluer la mémoire d'un penseur du siècle.
9: Edgar Morin enseignait à des millions d'esprits à travers le monde à ne jamais se résigner au simplisme. Pour lui, la vérité ne résultait jamais d'un seul camp, d'un seul dogme. L'engagement ne pouvait être l'embrigadement. Et l'avenir était promis au chaos si l'on cédait à l'accablement ou à l'inaction. Pour Edgar Morin, cette pensée complexe fut toujours le prélude à l'action juste. Pensée complexe, le mot intimide. Edgar Morin, pourtant, l'avait illustré par sa vie. La partie vaut pour le tout. Vie d'un siècle français.
8: Indissociable de l'homme, le chapeau d'Edgar Morin, déposé sur le cercueil, ne s'est pas envolé. Et c'est au son du chant des partisans que le cortège funèbre quitte la cour des Invalides.
0: Laurence Théo aux Invalides pour un dernier au revoir à Edgar Morin. Ce journal se referme en passant par Roland Garros où nous allons retrouver Eric Mamrut pour nous faire vivre ce tournoi. Alors avant de parler du match du moment, d'abord un mot de la défaite de la numéro 1 mondiale, Aryna Sabalenka, qui a perdu aujourd'hui en quart de finale de la compétition. En ce moment, Eric, c'est le Canadien Félix Auger-Aliassime qui bataille sur le central.
10: Effectivement, face à lui, l'Italien Flavio Cobolli, tous deux disputent pour la première fois de leur carrière un quart de finale ici à Roland-Garros. Deux joueurs qui sont très proches au classement. Félix Auger-Aliassime, le Canadien de Papa Togolais, sixième mondial. Flavio Cobolli, 14e. Pour l'instant, c'est serré dans cette partie. Premier set en faveur du Canadien 6-4 qui a même mené 3-1 dans la deuxième manche, mais il a connu un petit coup de mou, une petite baisse physique. L'Italien en a profité pour remporter cette deuxième manche 6-4.
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12: 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Les avocats du barreau de Villefranche-sur-Saône de nouveau en grève contre le projet de loi justice criminelle ou loi sûre, sanction utile, rapide et effective. Une nouvelle journée ce 5 mai de justice morte. Un rassemblement s'est formé devant le parvis du tribunal judiciaire de Villefranche en début d'après-midi. Une action symbolique pour marquer leur opposition. Extrait des propos recueillis de la bâtonnière de l'ordre des avocats de Villefranche, Maître Marie Chauve-Batty avec nous.
13: Tout à fait, nous nous opposons à ce projet de loi dit justice criminelle qui vise à instaurer un système de plaider coupable. Je vous rappelle que le barreau a été en grève de la chaîne pénale au début du mois d'avril. Nous avons suspendu notre grève dans l'attente que le texte soit évoqué à l'Assemblée nationale, ce qui se profilerait pour fin juin. Et aujourd'hui, un rassemblement a été appelé de la part de tous les barreaux de France devant les palais de justice pour montrer notre mobilisation et notre opposition à ce texte en dépit des annonces qui ont été faites le 12 mai dernier par le garde des Sceaux qui retirerait les crimes sexuels de son projet de loi. Ce n'est pas suffisant pour nous, nous souhaitons un retrait complet du texte.
12: Quel est le but du projet de loi sur la justice criminelle et le respect des victimes porté par le garde des Sceaux Gérald Darmanin?
13: Alors concrètement, ça signifie que si un crime est reconnu par son présumé auteur, celui-ci peut négocier la peine et on sauterait la procédure d'audience qui se résumerait à une homologation de la sanction, ce qui signifie qu'il n'y aurait plus de place pour la victime, qui ne pourrait pas venir exposer sa situation, ce qui est quand même souvent une nécessité dans un processus de reconstruction. Et à l'heure où on nous parle beaucoup des conséquences de MeToo et de la libération de la parole, notamment des femmes en matière de viol, ça nous apparaît être complètement contraire au mouvement de la société. On ne peut pas aujourd'hui faire reculer la place des victimes.
12: En quoi la réforme du projet de la loi sur la justice criminelle menace les droits des victimes?
13: C'est-à-dire qu'il y aurait effectivement une sanction minorée. Le texte prévoit que la peine soit amoindrie parce qu'elle est reconnue et acceptée. Mais on n'aurait plus cette place de la victime, ce temps d'échange, ce temps d'audience où les faits sont évoqués, la souffrance est évoquée. C'est une nécessité souvent pour la reconstruction. Et puis c'est souvent le seul moment où il y a ce retour des deux protagonistes l'un face à l'autre. Et même si les victimes nous disent que c'est un moment qui est extrêmement douloureux et difficile, c'est aussi parfois nécessaire de pouvoir regarder l'auteur et lui dire toute la souffrance et qu'il en prenne conscience. Comment est-ce que les auteurs pourront prendre conscience des conséquences de leurs faits s'ils n'ont jamais finalement la souffrance de la victime sous les yeux et à devoir s'en expliquer encore moins?
12: La loi portée par le garde des Sceaux a été présentée comme un remède, un outil pour qu'une victime n'ait plus à attendre 6 ou 8 ans pour avoir un procès. Qu'en est-il?
13: Alors, les procès criminels se déroulent souvent sur plusieurs journées, 2-3 journées, parfois plus dans les gros dossiers. On va gagner une journée d'audience, peut-être une journée et demie. C'est pas grand-chose au regard des 6 années de procédure qui permettent d'aboutir à cette audience. Et finalement, c'est là où on parle d'un mensonge et d'un coup de com', parce qu'en retirant une ou deux journées d'audience, on prétend qu'on va réduire les délais. Les délais, c'est l'instruction, 1 an, 2 ans, 3 ans, parfois le délai d'enquête qui a précédé l'instruction, 15 mois, 18 mois, parfois plus. C'est ce délai-là sur lequel on a besoin de mettre des moyens humains pour que les enquêtes et les instructions avancent.
12: La justice criminelle française souffrirait-elle plutôt d'une crise structurelle et d'un manque de moyens dans les tribunaux?
13: Les juges d'instruction débordent de dossiers parce qu'ils ne sont pas suffisamment nombreux. Je rappelle que la France est extrêmement mal classée en nombre de magistrats par habitant. Et ça se ressent effectivement sur la procédure pénale. Leur capacité, effectivement, c'est tout à fait ça, à traiter les dossiers et à les juger.
12: Le barreau de Villefranche à la mobilisation du 5 mai dernier.
13: Alors tout à fait, les avocats de France souhaitent un retrait pur et simple du texte. Des modalités très diverses ont été mises en place selon les barreaux. À Villefranche, nous avons suspendu la grève de la chaîne pénale qui avait eu lieu au mois d'avril, dans l'attente de l'étude du texte à l'Assemblée nationale qui serait programmée sur la fin du mois de juin, ça reste à confirmer. Nous sommes prêts à reprendre effectivement la grève si nécessaire. Nous sommes extrêmement attentifs aux réponses qui seront apportées par la commission des lois, puisque le texte sera évoqué aujourd'hui à l'Assemblée nationale, à la commission des lois. Il y a de nouvelles mobilisations qui sont programmées par les avocats le 15 juin, puis potentiellement le 29 juin, jour de l'ouverture des débats à l'Assemblée nationale.
12: Les avocats engagés dans la mobilisation souhaitent apporter des éléments de réponse aux usagers.
13: Tout à fait. Et nous restons dans une politique de communication de la difficulté et peut-être presque un peu d'explication à direction du justiciable et des victimes potentielles pour que chacun puisse prendre la mesure de l'importance de cette réforme.
12: journée de justice morte ce 5 mai dernier devant le parvis du TJ de Villefranche, organisée pour alerter sur les risques du texte de loi sûr, accusé de sacrifier l'oralité des débats et les droits de la défense au nom d'une justice plus rapide. À suivre.
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